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0: Ce matin, il y aura également Jennifer Lopez, juste après les infos.
1: Et les infos, c'est avec Florent Barsac. Bonjour Florent.
2: Bonjour à tous, on commence par la météo de la Seine-et-Marne. Aujourd'hui, du soleil du matin au soir avec des températures un peu fraîches pour démarrer autour de 13 à 15 degrés en Seine-et-Marne. Ça grimpera dans l'après-midi jusqu'à 33 à 34 alors que des nuits plus chaudes sont attendues dès la prochaine. L'actualité locale, la Seine-et-Marne reste en vigilance orange pour la canicule ce matin, pour toute la journée au minimum. Pas de rouge au regard des températures fraîches de la nuit. Un nouveau bus en site propre va être créé en Seine-et-Marne, un peu plus de 8 km entre la gare d'Esbly et l'hôpital de Marne-la-Vallée. La région a annoncé une concertation à partir de l'automne. À 6h30 dans le journal de votre ville, on sera avec le patron des douanes d'Île-de-France qui va nous expliquer le combat contre l'importation illégale d'engins pyrotechniques qui visent notamment les forces de l'ordre et ce, à la veille d'un quart de finale de Coupe du Monde. L'actualité nationale, Marine Le Pen candidate à l'élection présidentielle. La députée RN fait un premier déplacement de campagne dans la Sarthe aujourd'hui, rendue éligible par son jugement d'appel hier. Elle se pourvoit en cassation dans le but de ne pas porter de bracelet électronique ces prochains mois. La canicule s'étend à 67 départements de France placés en vigilance orange. Les territoires épargnés sont dans le nord et l'est. La Coupe du Monde de foot, l'Argentine miraculée affrontera la Suisse en quart de finale. Les coéquipiers de Lionel Messi ont battu l'Égypte 3-2 hier alors que les Helvètes ont éliminé la Colombie au tir au but.
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0: Allez, bonjour tout le monde. Merci d'avoir choisi Oxygène, il est 6h02. Comment ça va Juju?
1: Mais ça va très bien, merci, et toi?
0: Pas mal.
1: Mais le principal, est-ce
0: mercredi.
1: Que vous allez bien?
0: Ah bah dites-le nous sur le WhatsApp Oxygène. Dans un instant, vous avez votre séjour en famille pour aller à Europa Park.
1: Effectivement, le privilège des leftos arrive aussi chaque matin. C'est vous qui décidez de ce qu'on écoute.
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0: Et rendez-vous pour ça à 6h10.

0: Jennifer Lopez ce matin, c'est sur Oxygène à 6h06.
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0: Aujourd'hui, Julie, c'est donc mercredi. Nous sommes le 8 juillet.
2: Ça nous permet de souhaiter une excellente fête à toutes les Priscilles. C'est la National Video Game Day.
0: Mais oui, c'est aujourd'hui, journée du jeu vidéo, dis donc.
2: Et c'est aussi l'anniversaire d'une ancienne amoureuse d'Aurélien. C'est Claire Kem, elle a 51 ans aujourd'hui.
0: Mais ça va pas. Ou alors, elle envers moi, mais je suis pas au courant.
2: Ah, oh bah, ok, melon, très bien. Eh bien, sachez, messieurs, dames, oui, qu'elle ne sera pas dans Zodiac 3. Pourtant, ça marche très très fort, parce qu'elle travaille sur des nouvelles chansons. Vous entendez d'ailleurs à l'instant Améthyste.
0: Attends, mais Zodiac, quand j'étais petit, j'étais fou de ce feuilleton. Et là, j'ai pas regardé la suite, c'est bien?
2: Ouais, oui, c'est pas mal.
0: Bon, je vais peut-être m'y mettre alors. Allez, dans
2: N'hésite
0: un instant,
2: pas.
0: Sur Oxygène, les amis, c'est le privilège des leftos. Julie vous l'a dit il y a quelques minutes, on va découvrir un titre issu de votre playlist personnelle ou non. D'ailleurs, c'est vous qui décidez ce qu'on écoute. Ce sera après Harry Styles dans toute la

0: Bon réveil tout le monde, à 6h10 sur Oxygène, la radio de la Seine-et-Marne, on vient d'écouter Harry Styles. Dans un instant, on retrouvera Florent Barsac et les conditions de circulation. À 6h30, bien sûr, l'actu locale avec lui aussi.
1: Exactement, mais pour le moment, eh bien, c'est le privilège des Leftos.
0: Oui.
1: Chaque matin à 6h10, c'est vous qui choisissez ce qu'on écoutait.
0: Mm-hmm.
1: Et bien sûr, on fait un peu ça pour vous honorer, nous accompagner si tôt le matin. Alors, aujourd'hui, on écoute le choix de Laura de Crégy-les-Meaux. On est dans le nord du département.
0: Oui.
1: Elle a choisi un titre de notre playlist.
0: Alors attends, laisse-moi deviner, est-ce que c'est un titre de Madonna?
1: Non.
0: Ça peut être long, est-ce qu'il y a beaucoup d'artistes?
1: C'est ce que j'allais dire. Alors, tu vois, t'as droit à deux propositions, pas plus.
0: Ok.
1: Donc, est-ce pas Madonna.
0: Est-ce que c'est un titre d'Harry Styles, peut-être, qu'on vient d'écouter d'ailleurs?
1: Eh bien non, pas du tout. Ah. C'est Tame Impala avec Dracula.
0: On le joue, ça?
1: Bah oui.
0: J'avais entendu.
1: Mais si.

0: écoute, je confirme, hein, première fois que j'entendais ce matin. Hein. Oh, c'est pas mal.
1: Oh, la vanne va durer jusqu'à vendredi.
0: Je vais réfléchir. Allez, dans un instant sur Oxygène, on écoutera Clara Luciani, ça je connais bien, avec sa chanson « Nu ». Pratique en temps d'été.
1: Oui.
0: Il y a aussi Kylie Minogue ce matin. Et puis, tu me dis si je me gourre, hein. Mais
1: ouais.
0: Je crois qu'on va jouer.
1: Exactement, on va jouer. Et surtout, vous, vous allez pouvoir remporter votre séjour pour partir en famille à Europa Park et tester le nouveau parc Lantica qui est juste à côté.
0: À tout de suite.
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1: Un début de journée au calme sur les routes de Seine-et-Marne et d'Île-de-France. On en profite avec peu d'embouteillages, même pas du tout. En Seine-et-Marne, les transports en commun, alors l'offre est bien souvent réduite sur nos lignes car ce sont les vacances d'été et on estime qu'il y a moins de trafic et l'occasion de mes travaux, mais il n'y a pas de perturbations inhabituelles. Allez, rendez-vous à 6h30 pour le journal de votre ville.

0: ça, les amis, je mise une grosse pièce pour que ce soit, comme on appelait avant, le tube de l'été.
1: Eh bien sûr.
0: Another Talk to You à l'instant sur Oxygène. Bon, avant d'écouter Clara Luciani, on joue.
1: Oui.
0: On joue.
1: On joue et vous pouvez remporter votre séjour pour partir en famille. Oui, c'est un séjour pour 4 personnes.
0: Sympa, ça.
1: Vous partez chez Europa Park et en plus, vous restez dormir là-bas dans un hôtel 4 étoiles.
0: Très
1: rien
0: bien.
1: Que ça, monsieur.
0: Alors, j'espère que les oreillers seront confortables. Hein. 4
1: bah,
0: étoiles,
1: oui.
0: C'est le minimum.
1: Exactement.
0: Alors,
1: c'est de la plume, hein. C'est de la plume d'oie.
0: Julie, ce matin.
1: Ils sont bien gonflés.
0: C'est la National Video Game Day.
1: Oui.
0: Donc, grosso modo, la journée des jeux vidéo.
1: Tout à fait.
0: Pour ce faire, je vous propose d'essayer de retrouver un jeu ce matin. Alors, attention. Aujourd'hui, on est sur un jeu exclusivement PC. Ça
1: D'accord.
0: faisait partie des jeux préinstallés fut un temps sur Windows.
1: Préinstallés,
0: ouais.
1: Ok.
0: Alors, je vous donne déjà ces indices-là, pourquoi ? Parce que là, je vais vous faire écouter des bruits. Et il faut une mémoire
1: okay.
0: pour se souvenir de ce que c'est. Donc, tendez l'oreille. Vous y avez tous déjà joué, je vous le dis. Hein. Là... Il y en a peut-être à qui ça évoque déjà des souvenirs. Et puis il y en a comme Julie, qui me regarde avec des grands yeux de chouette.
1: Ah ouais, je l'ai pas celui-là.
0: Pensez à ce que je vous ai dit.

0: 6h26. Alors, je suis très heureux parce que ça faisait longtemps que j'avais pas vu un si grand sourire, le visage s'illuminé, s'ensoleillé même.
1: Oui.
0: Je ne sais pas si ce mot existe, mais de Julie. Qu'est-ce qui se passe?
1: Je pense que tu vas bientôt nous annoncer quelques petites vacances.
0: Pourquoi?
1: Parce que j'ai vu qu'un chirurgien proposait une opération gratuite à l'homme ayant le plus petit pénis du monde.
0: Et alors?
1: Bah, quand sera ton opération?
0: Franchement, tu sais quoi? T'as de la chance qu'il est 6h26, que nous sommes une radio familiale. Et ce genre de propos, madame, n'a pas sa place dans cette station de radio.
1: Ah bon, bah pardon alors.
0: N'importe.
1: Tu nous donneras les dettes quand même.
0: C'est n'importe quoi. Voici Kylie Minogue sur Oxygène. Bonjour.

0: la Seine-et-Marne sur Oxygène, il est 6h30. Vous qui avez soutenu Julie pour sa blague sur le WhatsApp Oxygène, je ne vous oublierai jamais. Vous resterez dans mon viseur.
1: Bon,
0: on rappelle l'info que tu viens de partager pour ceux qui viennent de nous rejoindre.
1: Oui, y a un chirurgien qui a proposé une opération gratuite à l'homme qui a le plus petit pénis du monde. Donc je voulais savoir, Aurélien, quand seront tes congés?
0: Voilà, elle me demandait
1: si
0: les dates.
1: Tu as déjà les dates de l'opération.
0: Voilà. Elle est marrante. Allez, Florent Barsac, c'est l'actu sur Oxygène. Il est 6h30, bon réveil.
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3: Bonjour à tous, l'actualité locale, c'est la Seine-et-Marne qui reste en vigilance orange pour la canicule ce matin, pour toute la journée au minimum, alors pas de rouge. Au regard des températures fraîches de la nuit, la météo complète dans moins de 2 minutes. Un nouveau bus en site propre va être créé en Seine-et-Marne, un peu plus de 8 km sur des voies dédiées entre la gare d'Esbly et l'hôpital de Marne-la-Vallée, en passant par Coupe-Vray, Montry, Manil-Hongre, Chessy-Séris et Montévrain. Une concertation préalable va avoir lieu à partir de l'automne pour ce projet estimé à 124 millions d'euros. On estime qu'il y aura un peu plus de 11 000 voyageurs quotidiens. Pour limiter les débordements lors des soirées foot à venir, les douanes sont déjà sur le qui-vive pour tenter d'intercepter les engins pyrotechniques en provenance bien souvent des pays de l'Est. 3000 ont été saisis en Ile-de-France depuis le début de l'année. Christian Boucard, directeur interrégional des douanes.
4: Avant 2023, on ne faisait pas de constatation ou quasiment pas. Il n'y avait quasiment pas de saisie d'engins pyrotechniques. Et depuis cette année-là, ce sont des milliers chaque année d'engins qui sont saisis. On ne peut pas déterminer a priori s'il s'agit de raisons légitimes, festives ou pour les retourner contre les forces de l'ordre. Mais ce qui est certain, c'est que toutes ces importations sont illégales parce qu'elles sont soumises à des autorisations. On peut avoir des arrivées à la fois par le fret express et postal. C'est aujourd'hui, avec le développement du e-commerce, c'est la voie principale. On peut aussi avoir des arrivées tout simplement par le fret routier. On sait très bien qu'on n'arrivera pas à tarir l'ensemble du trafic. Donc notre but, c'est vraiment nous de réduire au maximum les arrivées.
3: La prochaine soirée sous tension, demain soir, avec France-Maroc. Le sport, un nouveau club de basket va voir le jour dans le département. Le basketball Ménil-Amelot va en septembre présenter une équipe senior garçon, une équipe senior fille et une U13 garçon, mais également une école de basket comprenant entre 30 et 40 enfants. Cette école s'appellera la Storks Academy. Allez, on en vient à la météo de Coulommiers et des environs. Aujourd'hui, un grand soleil du matin au soir, des températures matinales un peu fraîches, autour de 14 degrés en moyenne dans l'abri. Puis cet après-midi, il fera chaud avec 33 degrés pour Saint-Cyr-sur-Morin, 34 au Plessis-Féau-Sous, 33 pour Ledon-en-Brie. Par exemple, notez que nous allons avoir des nuits plus chaudes dès la prochaine où le mercure aura du mal à baisser sous les 20 degrés. Voilà pour l'essentiel de l'actualité de ce début de journée. Tout de suite, comme tous les matins, vous vous réveillez en compagnie de Julie et Aurélien. Bonne matinée.
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0: Bienvenue sur Oxygène, il est 6h33, aujourd'hui c'est mercredi. On progresse dans ce début du mois de juillet. Pas trop chaud pour l'instant, ça va?
1: Ben, ça dépend quand, hein.
0: On va écouter.
1: Il fait chaud quand même, hein.
0: Merci pour cette phrase qui veut tout dire. On va écouter Calvin Harris. On prendra aussi des nouvelles du mondial de football.
1: Oui.
0: Et voilà déjà Alex Warren sur Oxygène.
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0: J'ai senti que t'avais envie de rajouter quelque chose. T'as 7 secondes.
1: Ça dépend où aussi.
0: Pour la chaleur? On a bien fait de lui retendre le micro. Allez, bon réveil sur Oxygène.

0: Il est 6h36, bon réveil tout le monde, bienvenue sur Oxygène, on vous souhaite les amis, bon courage tout simplement pour déjà sortir du lit, c'est jamais simple.
1: Ensuite s'habiller. Ouais, oui. Surtout quand c'est les vacances, qu'il y en a qui dorment là à côté, vous devez pas faire de bruit.
0: Ça, c'est le pire truc hein, qu'on ait inventé. Hein. Aller bosser pendant que d'autres sont en vacances, ça devrait pas exister.
1: C'est ignoble. Je suis d'accord.
0: Alors, ce matin, Julie, place. Ceci dit, heureusement que tout le monde n'est pas en vacances en même temps, parce qu'il n'y aura plus de place sur les plages. Je dis ça, je dis rien, mais je dis tout.
1: Oh, mais c'est vrai, parce que là, franchement, tu lances des vrais débats ce matin. Non, j'ai envie de rester.
0: Écoute, j'ai pas envie de piquer la place à RMC. C'est une radio de débat.
1: Ah, mais là, c'est trop
0: avec
1: tard.
0: Du vrai talk.
1: Ouais, là, c'est trop tard.
0: Nous, nous sommes des petits joueurs à côté.
1: Bien entendu.
0: Laissons ça aux professionnels.
1: Parlons parfum de glace.
0: Revenons à ce que l'on sait faire, Julie. On va vous offrir votre séjour en famille pour aller à Europa Park ce matin.
1: Effectivement, c'est juste le parc élu 10 fois meilleur parc de loisirs au monde.
0: Juste ça.
1: Rien que ça. Et c'est pour vous ce matin.
0: Allez, pour le gagner, il faut reconnaître un jeu ce matin. Alors, c'est un jeu qui est préinstallé sur Windows. Windows XP, pour être un peu plus précis. Mm-hmm. Écoutez bien les bruitages. Ça, normalement, ça, c'est début de partie, ça. Alors, Julie ?
1: Bah, j'ai pas.
0: Mais bah, je te donnais la réponse tout à l'heure.
1: Ah oui ! Alors.
0: Mon Dieu, c'est la personne qui a le moins de mémoire au monde.
1: C'est vrai. Du coup, indice ?
0: Allez, s'il te plaît.
1: Dans la vraie vie, ça se joue avec les deux mains.
0: Exact.
1: Voilà.
0: Exact.
1: Et il y a une balle.
0: Bon indice, n'en donne pas trop quand même. 07 812, 07 812.
1: Et c'est le...

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1: Julie, on commence l'horoscope avec les béliers.
2: On ne pourra rien vous dire aujourd'hui, du coup il y a de l'orage dans l'air.
1: Les taureaux aujourd'hui prendront plus que jamais conscience qu'ils n'ont qu'une seule vie. Alors, ils vont faire ce qui leur plaît.
2: Les gémeaux, un jour sur Mercure dure 1408 heures, comme votre journée aujourd'hui. Bon courage.
1: Oh, ça c'est moche. Les cancers, ça sent la véritable aventure pour vous ce mercredi.
2: Les lions, attention au budget.
1: Les vierges auront besoin de se détendre.
2: Les balances au boulot, il faut vous concentrer sur le positif.
1: Les scorpions, la seule série que l'on vous conseille en ce moment, c'est la série d'Abdo et Body Summer.
2: Sagittaire, vous êtes un véritable trèfle à quatre feuilles vivant.
1: Les capricornes, alors côté amour, ce sera le bonheur, donc on en profite.
2: Et les verseaux, vous avez décidé d'embêter votre monde aujourd'hui, on ne vous dit pas merci.
1: On finit avec vous les poissons, vous ferez un nouvel ami, ce qui remplira votre journée de joie et de rire. Peut-être
2: ça c'est
1: même.
2: Bien ça.
1: Allez, il vous reste encore quelques minutes pour essayer de retrouver ce jeu aujourd'hui. Tendez l'oreille, c'est un jeu qui est préinstallé sur Windows XP à l'époque. Et il y a ce genre de bruit. Ça me rend nostalgique, j'ai envie d'y jouer. Julie, on rappelle ton indice ?
2: Oui, parce que moi j'y jouais dans la vraie vie, ça se joue avec les deux mains.
1: 07 812 07 812, bonne chance.

0: Bon réveil tout le monde. Merci d'avoir choisi Oxygène. On démarre une nouvelle journée ensemble. Installez-vous, prenez une chaise, il y a de la place.
1: Oui, c'est vrai. Enlevez vos chaussures par contre, s'il vous plaît.
0: Oui, c'est toujours mieux pour le tapis.
1: Je viens de nettoyer.
0: On va écouter Calvin Harris sur aussi Telly Swims. Et puis avant d'aller voir comment ça roule Julie ce matin, on revient sur le jeu.
1: Exactement. Ce matin, en cette National Video Game Day,
0: oui.
1: On recherche

0: Cherche un jeu vidéo, vous trouvez la bonne réponse et vous partez en famille à Europa Park. C'est quand même pas mal.
1: Un jeu préinstallé sur Windows XP à l'époque. Il y avait ce genre de bruit dedans. Qu'est-ce que tu donnais comme indice toi déjà ?
0: Dans la vraie vie, ça se joue avec les deux mains.
1: Et on recherchait ce matin, Julie.
2: Le flipper !
1: Et quand on parle de flipper, il y a Corinne Charby qui est pas loin toujours. Ça a vraiment été la chanson de ton retour, ça. Hein. Pour ces quelques mois que t'as passé avec nous.
2: C'est cool ! Ah, je me suis trompée.
1: Elle connaît pas les paroles en plus. Mais c'est vrai qu'elle est sympa. Alors donc oui, Corinne Charby, boule de flipper, on cherchait le flipper de Windows XP, ça s'appelait Pinball.
2: C'est vrai.
1: C'était cool, j'adorais ce jeu moi.
2: Bah écoute, profites-en, tu peux le retélécharger je pense.
1: Je vais peut-être faire ça, t'as raison. Allez, à tout de suite sur Oxygène, on démarre cette journée ensemble.
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1: Alors ce matin, rien d'inhabituel sur les routes de Seine-et-Marne et d'Île-de-France. Quelques coups de frein sur l'autoroute A4 en direction de Paris. Quand on approche de la jonction avec l'A86, les transports en commun, perturbation sur le RRE, sur l'axe Villiers-sur-Marne, dans les deux sens de circulation en raison de la panne d'un train en gare de Villiers. Voilà, on se retrouve nous maintenant à 7h pour l'actu de la Seine-et-Marne.
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1: Et tout de suite, on parle Coupe du Monde de foot 2026, même s'il n'y a plus le Portugal, donc je ne vois pas l'intérêt. Mais c'est avec Florent Barsac.
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3: Le tableau des quarts de finale de cette Coupe du Monde est connu. L'Argentine affrontera la Suisse. L'Albi Céleste a hier soir renversé l'Égypte en 15 minutes pour s'imposer 3-2 et maintenir ses chances de garder son titre. Les Suisses ont eux attendu la séance de tir au but après un 0-0 contre la Colombie. Le premier de ces quarts de finale sera celui de l'équipe de France demain à 22h contre le Maroc. Les Bleus ont envoyé Dayo Upamecano, Jean-Philippe Mateta et Robin Risset en conférence de presse d'avant-match hier. L'Union sacrée derrière Kylian Mbappé après les propos de la sénatrice sud-américaine. Quant au Maroc, eh bien une sélection qu'on respecte, dit le défenseur central titulaire. Le match aura lieu demain à Boston où les Bleus ont établi leur camp de base.
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1: Bienvenue sur Oxygène, il est 7h. Bonjour Julie.
2: Salut Aurélien et bonjour la Seine-et-Marne.
1: On va écouter 3 cafés gourmands ce matin et Taylor Swift après les infos.
2: Et les infos, c'est avec Flo.
1: Excusez-moi, les coups.
2: Pardon, excusez-moi.
1: Allez. Allez,
2: les infos, c'est avec Florent Barsac. Pardon, je suis en train de sélectionner les dossiers que je vous mets sur Facebook, sur Aurélien.
1: Ah oui, oui, bah ouais.
2: Donc,
1: je comprends.
2: J'ai un peu perdu.
1: Important de se concentrer. Allez, Florent, imperturbable pour les infos. Bonjour.
3: Bonjour à tous. La météo de la Seine-et-Marne pour commencer votre journée du soleil. Vous allez avoir du beau temps du matin au soir. Les températures du jour autour de 15 degrés pour démarrer votre journée, jusqu'à 33 à 34 dans le courant de l'après-midi. Notez que des nuits plus chaudes sont attendues dès demain. L'actualité locale, le point sur les interdictions liées à la canicule en Seine-et-Marne. L'interdiction de se baigner dans les cours d'eau du département, également d'aller en forêt des Trois Pignons, là c'est pour le risque d'incendie, ou encore pour les agriculteurs de ne pas récolter entre 14h et 19h. Un nouveau bus en site propre va être créé en Seine-et-Marne, un peu plus de 8 km sur des voies dédiées entre la gare d'Esbly et l'hôpital de Marne-la-Vallée. Une concertation démarre à l'automne. De moins en moins de bornes de collecte de vêtements en Seine-et-Marne, la société coopérative Le Relais réduit la voilure pour des raisons économiques. L'actualité nationale, Marine Le Pen, candidate à l'élection présidentielle. La députée RN fait un premier déplacement de campagne aujourd'hui dans la Sarthe. Rendue éligible par son jugement d'appel hier, elle se pourvoit en cassation dans le but de ne pas porter de bracelet électronique ces prochains mois. La canicule s'étend à 67 départements de France placés en vigilance orange. Les territoires épargnés sont dans le nord et l'est. La Coupe du monde de foot, l'Argentine miraculée affrontera la Suisse en quart de finale. Les coéquipiers de Lionel Messi ont battu l'Égypte 3-2 hier, alors que les Helvètes ont éliminé la Colombie au tir au but. La France affrontera le Maroc demain soir.
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1: Allez, bonjour tout le monde, 7h02, on espère que vous allez bien. Avec Julie, on vous attend, comme ça, sûr de nous, pour le braquer le salaire à 7h10.
2: Exactement, vous allez pouvoir remporter de l'argent et aussi, il y a bien sûr vos séjours pour partir en famille à Europa Park à gagner.
1: Et la cash list Oxygène, 500 euros là aussi à gagner pour vous. Ce sera à 7h30, bon réveil.
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0: Bienvenue sur Oxygène, il est 7h06 avec Taylor Swift.
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0: Julie, aujourd'hui c'est donc mercredi, nous sommes le 8 juillet.
2: On fête toutes les Priscilles, c'est la National Video Game Day. Bon, c'est la journée du jeu vidéo.
0: C'est aujourd'hui.
2: Oui.
0: Génial.
2: Et c'est aussi l'anniversaire de Kevin Bacon, il a 68 ans aujourd'hui. Alors bien sûr, il est incroyable dans Footloose, Mystic River ou encore Hypnose. Et en ce moment, bah, il réalise un film d'horreur qui sera bientôt dans les salles obscures.
0: Allez, dans un instant sur Oxygène. En tout cas, moi je suis fan de lui, ne serait-ce que pour son nom.
2: Bacon?
0: Ouais. T'imagines Kevin Bacon qui a pris un coup de soleil?
2: Ouais.
0: C'est du bacon grillé, quoi, on peut le dire.
2: Ouais. Eh ben, peut-être que vous adorez ça au petit déjeuner.
0: Ça, c'est horrible d'avoir enlevé la musique derrière. Ça soulage, ça souligne encore plus la gêne. Je vous en veux beaucoup. Voici trois cafés gourmands avant de braquer le salaire.
2: Oui, ce matin. On va faire ça. Voilà.

0: Il est 7h11, bon réveil tout le monde. Avec 3 cafés gourmands ce matin sur Oxygène. Dans un instant on va écouter Ray. Vous savez avec Where is my husband.
1: Bien sûr, on l'adore.
0: Mais d'abord on va jouer.
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1: Et pour jouer avec nous ce matin au jeu du braquer le salaire, on accueille Isabelle de Mormant. On n'est pas très loin de Melun. Bonjour Isabelle.
0: Allô Mormant.
3: Bonjour
0: Bobo, Bobo. Allô Mormant Bobo.
1: Oh là là.
0: Bonjour Isabelle, comment allez-vous ce matin?
3: Ça va.
1: Oh, mais attendez. Tu fais exprès pour la déconcentrer ou
0: mais
1: quoi?
0: On ne vous l'a jamais faite celle-ci?
3: Non.
1: Bah non, bah, attendez.
0: Allô Mormant Bobo, personne. Oh, attendez.
1: Il n'y a que toi pour faire des vannes comme
0: mais
1: ça.
0: Vous n'écoutez pas Alain Souchon ou quoi?
1: Non, mais ça n'a rien à voir.
0: Non, j'écoute pas. Elle a vraiment été catégorique. Non, j'écoute pas cet homme, je ne l'aime pas. Alors, ce matin, vous souhaitez braquer le salaire de qui, dites-nous?
3: Aurélien.
1: Oh, eh ben allez. Voilà, bah, ça c'est, tu vois, tu as payé cette vanne.
0: Tu sais quoi, je vais te dire, c'est mérité.
1: Exactement.
0: Je comprends.
1: Du coup, c'est moi qui vais poser les questions, Isabelle. Aurélien va commencer, il a 30 secondes pour répondre à un maximum de questions de culture générale.
0: Oui, pas se tromper.
1: Ensuite, ce sera votre tour, Isabelle. Votre but, faire plus de bonnes réponses que lui. Vous êtes prêt?
3: Oui.
1: Et prêt?
0: Eh ben, je commence, c'est parti, 30 secondes.
1: Aurélien, comment appelle-t-on deux mots qui ont un sens contraire?
0: Ça se finit en im ou pas?
1: Oui.
0: Antonyme?
1: Oui. Oh. Dans les contes populaires, comment s'appellent les bottes magiques des ogres qui leur permettent d'aller très vite?
0: Les bottes de 7 lieues?
1: Oui. De quelle couleur sont les fleurs du pissenlit?
0: Jaune?
1: Oui. Quand on parle du Maine Coon, de quel animal parle-t-on?
0: Oh, le raton laveur!
1: Le chat.
0: Oh mais non!
1: Dans quelle
0: J'ai
1: ville
0: confondu avec raccoon!
1: Dans quelle ville européenne peut-on visiter le musée du Prado?
0: Je sais pas, mais j'ai confondu.
1: C'était Madrid.
0: Oh, je m'en veux, j'ai confondu raccoon et Maine Coon.
1: En plus, tu l'as dit avec une telle assurance.
0: Bah, c'est te dire à quel point j'étais sûr de moi.
1: C'était beau à voir. Donc ça te fait 3 bonnes réponses.
0: Oh là là.
1: Ça, c'est une bonne nouvelle pour Isabelle.
0: Bah, je sais. Isa, tâchez d'en profiter.
1: Ouais, à partir de 4 bonnes réponses, eh bien, c'est du petit pognon dans votre poche.
0: Est-ce que je peux vous poser une petite question avant d'y aller ou pas?
3: Ouais.
0: Est-ce qu'Isabelle a les yeux bleus?
1: Oh non.
3: Et oui.
0: Eh ben voilà.
1: Ouais, ben voilà.
0: Mais elle rigole, pourquoi tu dis non?
1: Mais parce qu'elle rigole par sympathie, par charité chrétienne, j'ai envie de dire.
0: Isabelle, je connais même pas sa religion. Isabelle, vous savez quoi? Je préférerais faire cette émission avec vous. Vous avez l'air de meilleure composition que Julie. Hein.
3: C'est pas la première fois qu'on me l'a fait non plus. Hein.
1: Voilà.
0: Et j'imagine. Je peux pas être que novateur.
1: Et ça c'est bien dommage.
0: Allez.
1: Isabelle, vous êtes prête?
3: Oui.
1: Allez, on y va. Quel fruit appelle-t-on Reine Claude?
3: La prune.
1: Oui. Quel pays est aussi appelé la Nouvelle-Hollande?
3: Pays-Bas.
1: C'est l'Australie. Quel instrument utilise-t-on pour reconnaître un angle droit?
3: Une équerre.
1: Oui. Comment appelle-t-on la moitié du diamètre d'un cercle?
3: Un segment.
1: Le rayon. De quoi sont faits les personnages du musée Grévin?
3: De cire.
1: Oui. Quelle est la nature du mot autrefois?
3: De temps.
1: Un adverbe.
0: C'est un adverbe autrefois. Ça nous fait un beau match nul. 3 partout. On se quitte bons amis. On se quitte bons amis. Pas de sous pour vous, Isabelle. Mais connaissant Julie.
1: Ben oui, moi je vous offre quand même toujours un petit cadeau. Eh bien, vous pouvez passer nous voir quand vous voulez. On est dans les studios de Melun du lundi au vendredi. Et vous venez récupérer une enceinte connectée les 2 du matin.
0: Exactement.
3: Merci
0: d'avoir joué avec nous, Isabelle. Très bonne journée.
1: Et encore désolé pour Aurélien.
0: Bah elle a passé un bon moment, arrête enfin.
3: Mais oui.
0: Ne dégoûte pas les gens.
1: Ce qui a été sympa.
0: Il y a déjà assez de gens comme ça qui me détestent, hein, je pas. Allez, voici ce matin sur Oxygène, Manzel Merlot. Bon réveil. Je te

0: Oxygène, la radio de la Seine-et-Marne, avec chaque matin moins de pubs que les autres. Dans un instant, on va écouter Ray. Julie, on approche de 7h30, l'actu oui. locale, et puis surtout derrière, et la cash list.
1: La cash list, bien sûr, qui peut vous permettre de remporter 500 euros cash vendredi matin.
0: Restez bien avec nous, à tout de suite.
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1: Alors attention, ce matin, on nous signale une voiture à l'arrêt en panne le long de l'autoroute A4 en direction de Paris. On est proche de la jonction de l'A86. D'ailleurs, un bouchon s'est formé en amont depuis le passage devant la Francilienne à Logne. Ailleurs, vous levez le pied sur l'A6 à Évry. On nous signale des coups de frein et un danger sur la D408. On est à l'est de Melun, entre Châtillon-la-Borde et Volpénil exactement. Les transports en commun, pas de soucis inhabituels ce matin. Allez, on se retrouve maintenant à 7h30. Ce sera le journal de votre ville.

0: 7h25, bon réveil tout le monde. La dernière fois qu'elle a regonflé son pneu, c'était en août 82, je crois.
1: Ouais,
0: c'est la dernière fois que t'as fait du vélo. Hein.
1: Exactement.
0: Depuis plus jamais.
1: Non, mais je laisse les pros faire. Hein. On parle du Tour de France, c'est ça?
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3: Bonjour à tous, c'était le bonjour et la bonne échappée. Les baroudeurs se sont fait la belle hier sur la quatrième étape du tour entre Carcassonne et Foix. De l'Aude à l'Ariège, le maillot jaune et Tadej Pogacar et son équipe ont finalement accordé un bon de sortie à une échappée fleuve. Et c'est finalement le Danois Mads Pedersen qui a levé les bras à l'arrivée. Au terme d'une course à l'avant maîtrisée par ses équipiers de la Lidl Trek, le Danois s'est offert son troisième bouquet sur le Tour de France après avoir réglé ses compagnons d'échappée au sprint sans discussion possible, et notamment Kevin Vauclin, le premier français qui termine 6e. Mads Pedersen a aussi fait une excellente opération en vue du maillot vert. Le classement par points dont il a pris la tête, un objectif pour l'ancien champion du monde qui a déjà remporté le classement distinctif sur le Tour de France et le Tour d'Italie, mais jamais encore sur la grande boucle. Et du changement, il y en a également eu au classement général. On l'a dit, Tadej Pogacar a laissé filer hier. C'est donc le Norvégien Thorsten Tren, coureur le mieux placé de l'échappée, qui a revêtu la tunique qui est jaune de leader. Pas une première pour un coureur de son pays. Il est le troisième Norvégien à réaliser une telle performance, mais en revanche, c'est une première pour son équipe UNOX. Thorsten Tren, qui a notamment terminé 9e du dernier Tour d'Espagne et qui compte désormais plus de 7 minutes 50 d'avance sur les favoris, il n'est donc pas hypothétique de le voir quitter les Pyrénées en jaune. Il devrait en tout cas l'être ce soir, après un début de tour plutôt accidenté. Et c'est une première journée dédiée aux sprinters aujourd'hui, avec 158 km et une seule difficulté entre Lannemezan et Pau.
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0: Damien et David, dans toute la Seine-et-Marne sur Oxygène, on vous souhaite un excellent réveil. Déjà 7h30, on va retrouver Florent Barsac, c'est l'actu local dans un instant, mais aussi Charlotte Cardin, Feel Good.
1: Ah, j'aime bien ça.
0: On s'en fiche. Il y a aussi le groupe Texas et puis bien sûr la cash list.
1: J'aime bien aussi. La cash list aussi, j'aime bien.
0: Voilà, soit intéressant, dis au moins combien on peut gagner.
1: 500€ cash enfin.
0: Et voilà.
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3: Bonjour à tous, l'actualité locale. La Seine-et-Marne reste en vigilance orange pour la canicule ce matin. Pour toute la journée au minimum, alors pas de rouge au regard des températures fraîches de la nuit. D'ailleurs, le point sur les interdictions liées à cette canicule en Seine-et-Marne, la préfecture rappelle qu'il reste interdit de se baigner dans les cours d'eau du département. Interdiction aussi pour le risque d'incendie d'aller en forêt des Trois Pignons, alors que les agriculteurs ont recommandation de ne pas récolter entre 14h et 19h. Et cela jusqu'au moins mardi prochain. Dans le reste de l'actualité, de moins en moins de bornes de collecte de vêtements en Seine-et-Marne. La société coopérative, prestataire de nombreuses villes, Le Relais, réduit la voilure sur la collecte pour des raisons économiques, ce qui occasionne l'enlèvement ou en tout cas la neutralisation de bornes. C'est le cas sur le pays de Fontainebleau et puis on l'a appris hier sur le territoire de Nemours avec le Smetum de la Vallée du Loing qui communique. Le sport, un nouveau club de basket va voir le jour dans le département. Le basketball Ménil Amelot va en septembre présenter une équipe senior garçon, une équipe senior fille et une U13 garçon. Il y aura également une école de basket qui comprendra entre 30 et 40 enfants. Cette école va s'appeler la Storks Academy. Enfin, Coulommiers dévoile sa saison culturelle de l'an prochain. Il y aura une tête d'affiche musique Stéphane Escher, une pour l'humour Paul de Saint-Sernin, puis de nombreux spectacles bien sûr tout au long de l'année, le Barbier de Séville, le Petit Prince, de nombreuses créations également. Vous pouvez découvrir le programme complet avant de réserver vos places via le site coulommiers.fr. Maintenant, c'est le moment de votre météo.
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3: Alors le temps à Coulommiers est dans l'abri aujourd'hui, ensoleillé du matin au soir. Après la fraîcheur matinale, on attend de fortes chaleurs cet après-midi avec des températures qui atteindront 34 degrés à Saint-Cyr-sur-Morin et Vielmaison, 33 degrés pour Saint-Rémy-de-la-Vanne par exemple. La suite, il va toujours faire beau et chaud. On va rester en vigilance orange canicule avec d'ailleurs des nuits qui auront du mal à voir les températures baisser la nuit prochaine. On restera au-dessus de 20 degrés en Seine-et-Marne. Voilà pour l'essentiel de l'actualité de ce début de journée. 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
0: Il est 7h33, on espère que vous allez bien. Julie, le programme de ces prochaines minutes, s'il vous plaît, madame.
1: Eh bien, les conditions de circulation, mais aussi l'horoscope sont prêts. Et bien sûr, la cash list qui vous permet de remporter 500€ cash.
0: Effectivement, restez avec nous, ce sera juste après Charlotte Cardin. Comme promis, on écoute Feel Good. Ce matin, c'est sur Oxygène.
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0: Bon réveil tout le monde, il est 7h36 sur Oxygène. Eh, soyez attentifs à ce qui se dit maintenant.
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0: C'est Julie qui détient entre ses mains le troisième lieu de tourisme que l'on vous donne cette semaine pour la cash list Oxygène.
2: Et oui, cette semaine, on met bien sûr encore notre département à l'honneur et on fait un petit peu de tourisme. Alors, pour pouvoir remporter 500€ cash vendredi matin, ce matin, il faut noter, j'espère que vous êtes prêts, la forêt de Barbeau à Fontaine-le-Port. Je répète, la forêt de Barbeau à Fontaine-le-Port.
0: Vous ajoutez donc à votre cash list la fontaine de Barbeau à Fontaine-le-Port.
2: La forêt de Barbeau.
0: Oh non, j'ai dit une bêtise.
2: À Fontaine-le-Port. Ne l'écoutez pas, concentrez-vous sur ma voix, messieurs, dames.
0: Vas-y.
2: La forêt de Barbeau à Fontaine-le-Port. J'ai dit qu'à toi.
0: La forêt de Fargeau à Saint-Empon.
2: Ouais, bon, laisse tomber. Bon. Allez, concentre-toi sur ce que tu sais faire de mieux, danser.
0: Ah bah quand même, on y vient à ce talent principal qui est la danse. Carole G dans toute la Seine-et-Marne, je vais pouvoir l'exprimer d'ailleurs.

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0: Julie, démarrons cet horoscope avec les béliers.
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0: Vous avez décidé d'embêter votre monde aujourd'hui, ça va être long.
1: Et enfin, côté poisson, vous vous ferez un nouvel ami, ça remplira votre journée de joie et de rire, les amis.
0: Ça, c'est bien, ça.
1: Rire, ça fait du bien.
0: Ben oui, Texas et aussi, ça fait du bien.
1: Ce morceau de Texas, je suis d'accord, et du

0: On vient de passer, mesurons quand même ça, un excellent moment. 8h moins le quart avec cet incontournable de Texas sur Oxygène. Dans un instant, c'est séjour en famille pour aller à Europa Park.
1: Ah oui.
0: Meilleur parc de loisirs au monde. On va écouter Shakira, prendre justement des nouvelles de la Coupe du Monde dans un instant. Vous restez avec nous.
1: Bien
0: toujours
1: sûr.
0: Moins de pub ici, toujours moins de pub. La preuve encore maintenant.
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6: Ce matin, attention, on nous signale un accident sur la Nationale 3 à hauteur de Trille-Bardon. On est tout proche de Meaux. Prudence à ce niveau. Une voiture signalée à l'arrêt le long de l'autoroute A4 en direction de Paris au niveau de la jonction avec l'A86. Et puis une voiture en panne aussi sur l'A105 en sortie de Melun à Moissy-Cramayel en direction de Réau. Ailleurs, le trafic commence à être dense en grand embouteillage sur la Francilienne. L'A6 commence à coincer au niveau d'Evry dans les transports en commun. On ne constate pas de soucis inhabituels. Allez, on se retrouve maintenant à 8h pour l'actu de la Seine-et-Marne.

0: prendre des nouvelles du Portugal si tu veux bien dans ce mondial?
1: Ben non.
0: Ah bah oui, ils sont plus là. Ah, c'est dommage.
1: Ah bah c'est marrant ça.
0: Oh, regardez-le.
1: Bon, alors pour ceux qui restent. Bon, ils doivent pas être nombreux, Bon, pour ceux que ça intéresse encore, effectivement, on parle foot et Coupe du Monde de foot 2026.
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3: Le tableau des quarts de finale de cette Coupe du Monde est connu. L'Argentine affrontera la Suisse. L'Albi Céleste a hier soir renversé l'Égypte en 15 minutes pour s'imposer 3-2 et maintenir ses chances de garder son titre. Les Suisses ont, eux, attendu la séance de tir au but après un 0-0 contre la Colombie. Le premier de ces quarts de finale sera celui de l'équipe de France, hein, demain à 22h contre le Maroc. Les Bleus ont envoyé Dayo Upamecano, Jean-Philippe Mateta et Robin Risset en conférence de presse d'avant-match hier. L'union sacrée derrière Kylian Mbappé après les propos de la sénatrice sud-américaine. Quant au Maroc, eh bien une sélection qu'on respecte, dit le défenseur central titulaire. Le match aura lieu demain à Boston où les Bleus ont établi leur camp de base.
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0: 7h57, on espère que tout va bien pour vous. En Seine-et-Marne, vous restez là hein, dans un instant sur Oxygène. On va se retrouver à 8h pour les infos, mais d'abord Julie.
1: Il y a quelques minutes, on parlait foot et oui. Coupe du Monde. Eh bien, sachez qu'il y a un monsieur, un certain Michael, qui est parti du Royaume-Uni pour aller aux États-Unis pour assister à la Coupe du Monde. Il avait une petite étape en Espagne, et depuis qu'il était à son étape en Espagne, il n'avait pas de nouvelles pendant 10 jours. Mais qu'est-ce qui s'est passé?
0: Il s'est perdu.
1: Ah ouais? Dans un bar.
0: D'accord.
1: On l'a retrouvé 10 jours après dans un bar. Il avait complètement oublié qu'il était là en étape. Et que finalement, suivre la Coupe du Monde de foot à la télé, ça lui allait bien aussi.
0: C'est du beau, c'est du beau. Voici Show Me Love ce matin, c'est Wiz de MC. Avant les infos de 8h, vous êtes avec nous sur Oxygène.

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0: Voilà, avec Dracula, juste après les infos.
1: Et les infos ici, c'est avec le célèbre Florent Barsac. Bonjour Florent.
2: Bonjour à tous. La météo de la Seine-et-Marne pour commencer. Vous voyez ce matin le beau soleil qui va nous accompagner tout au long de la journée. Alors les températures vont vite grimper. On est déjà quasiment à 20 degrés ce matin en Seine-et-Marne. On attend 33 à 34 dans l'après-midi. D'ailleurs, des nuits plus chaudes attendues dès la prochaine. L'actualité locale, le point sur les interdictions liées à la canicule en Seine-et-Marne. Là, la préfecture rappelle qu'il reste interdit de se baigner dans les cours d'eau du département. Interdiction aussi pour le risque d'incendie d'aller en forêt des Trois Pignons par exemple. Un nouveau bus en site propre va être créé en Seine-et-Marne, un peu plus de 8 km entre la gare d'Esbly et l'hôpital de Marne-la-Vallée. Une concertation préalable aura lieu à partir de l'automne. À 8h30 dans le journal de votre ville, on sera avec le directeur des douanes d'Île-de-France qui, alors que la Coupe du Monde avance de plus en plus, tente d'intercepter les engins pyrotechniques venus des pays de l'Est pour éviter qu'il ne soit retourné contre les forces de l'ordre. L'actualité nationale, Marine Le Pen fait son premier déplacement de campagne aujourd'hui. La désormais candidate à l'élection présidentielle fait un déplacement dans la Sarthe. Elle a été rendue éligible hier par son jugement d'appel. Elle se pourvoit d'ailleurs en cassation dans le but de ne pas porter de bracelet électronique ces prochains mois. La canicule s'étend à 67 départements de France désormais placés en vigilance orange. Les territoires épargnés sont dans le nord et l'est. La Coupe du Monde, l'Argentine miraculée affrontera la Suisse en quart de finale. Les coéquipiers de Lionel Messi ont battu l'Égypte 3-2 hier quand les Helvètes ont éliminé la Colombie au tir au but.
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0: C'est mercredi aujourd'hui, 8h02. Oui. Bon début de vacances avec nous. Bon courage à ceux qui bossent. C'est pour ça qu'on est là à vos côtés jusqu'à la fin de la semaine.
1: Pour vous accompagner. Et les juniors aussi arrivent très vite. Et ils vont répondre à cette question: que ferait-ils sans jeux vidéo? Puisqu'aujourd'hui, c'est la journée mondiale du jeu vidéo.
0: Et d'ailleurs, on va jouer avec les jeux vidéo dans un instant, nous aussi, hein, pour vous offrir votre séjour en famille à Europa Park.
3: Ok.

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0: Aujourd'hui, Julie, c'est mercredi, nous sommes le 8 juillet.
2: Ça nous permet de souhaiter une excellente fête à toutes les Priscilles. C'est la journée mondiale du jeu vidéo aujourd'hui et c'est l'anniversaire d'Angelica Houston. Elle a 75 ans, c'est bien sûr Morticia dans la famille Adams.
0: Oh, redis son nom.
2: Angelica Houston.
0: Oh, je savais pas.
2: Tu savais pas?
0: Bon, arrête, ça va, je suis pas le seul sans doute.
2: Ah si, eh bien, vous la retrouverez l'année prochaine au ciné pour un autre film d'horreur.
0: Mais dis-moi, les années passant.
2: Oui.
0: Il y a de moins en moins de maquillage à faire sur sa tête, non?
2: Oh,
0: pour ressembler à la famille Adams.
2: Waouh! Ah, mais là, c'est pas la famille Adams qui va tourner, c'est un autre film.
0: Ah mince, d'accord. Allez! Oh, écoutez, j'ai voulu tenter une petite blague de mauvais goût, ça va.
2: Ah ouais, elle était nulle, hein.
0: Mais ça va, on a le droit aussi, de temps en temps, je peux pas être que drôle, je veux dire.
2: Ah bah ça, c'est sûr, tu l'as largement prouvé.
0: Pas mal. C'est une belle revanche.

0: Madonna avec Into the Groove. Ce matin sur Oxygène, il est 8h12. Bon, j'espère que vous êtes prêts à jouer.
1: Oui.
0: On a attendu tout le monde. Là, d'habitude, on joue à 8h10. Là, exceptionnellement, voilà, on a repoussé un peu. On sait qu'il y a des gens qui sont en retard. Donc, pour que vous ayez le temps de jouer avec nous en voiture ce matin, c'est parti. On va vous offrir votre séjour en famille. Ça fait envie, hein, Europa Park. Hein.
1: Europa Park, il a quand même été élu 10 fois meilleur parc de loisirs du monde. Et en plus d'Europa Park, vous allez aussi pouvoir découvrir Rulantica. Alors ça, c'est un univers aquatique avec les toboggans, grandes piscines à vagues ou encore la rivière sauvage.
0: Alors, ce matin, je vais vous faire écouter un son d'un jeu vidéo, d'accord ? Une musique, devrais-je même dire, qui accompagnait un jeu sur Game Boy.
1: Ah !
0: Donc là, toi, je crois que t'es pas dedans, déjà.
1: Bah si, Game Boy, j'ai joué, moi.
0: Ah, on va voir, est-ce que ça te parle ? On est à la fin des années 90. Une vague.
1: Non,
0: Julie, c'est pas Tetris.
1: Ah !
0: Autre musique. Regarde, les bonnes réponses arrivent déjà comme des fous sur WhatsApp. 07 812 07 812. Voilà, je savais que je pouvais compter sur vous. Si comme Julie vous êtes totalement perdu, eh ben patience, dans ces cas-là on attend l'indice donné dans 30 minutes.
1: Ou alors je regarde le WhatsApp.
0: Tu peux. 07 812 07 812. Eh ben puisque tu vois les bonnes réponses arriver, t'as qu'à donner à l'antenne.
1: Bah non, il faut qu'il y ait du jeu.
0: C'est gentil. 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

0: avec Rain Dance dans toute la Seine-et-Marne sur Oxygène dans un instant. Voilà qui va faire plaisir à tout le monde. Harry Styles avec As It Was.
1: Elle est très bien cette chanson. Les juniors aussi arrivent. Et en cette journée mondiale du jeu vidéo, ils vont nous expliquer ce que feraient-ils s'ils n'existaient pas, les jeux vidéo.
0: Ouh là là, quelles occupations.
1: Exactement.
0: À tout de suite.
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12: Alors ce matin, difficulté de circulation sur la départementale 408. On est entre Châtillon-la-Borde et Volpénil à l'est de Melun. C'est un ralentissement inhabituel que l'on constate. Un souci aurait eu lieu sur la route. Ailleurs, vous perdez du temps, comme tous les matins, sur la 104 extérieure en remontant à Villeparisis, la 4 entre Villiers-sur-Marne et Nogent, ou encore la 6 à partir d'Évry. Dans les transports en commun, la ligne E est perturbée sur l'axe de Villiers-sur-Marne. Notez que la ligne P est perturbée elle aussi en raison d'individus sur les voies à Magenta à Paris. Ainsi, les axes de Coulommiers, de Provins et de Meaux sont perturbés actuellement. Allez, on se retrouve à 8h30 pour le journal de votre ville.

0: Dua Lipa et Houdini dans toute la Seine-et-Marne.
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0: Alors ma petite dame, 8h23, oui. Avant d'écouter Angèle, la question posée aux Seine-et-Marnais.
3: Que ferait-il sans jeux vidéo?
0: Les enfants,
3: Seine-et-Marnais
0: d'ailleurs. Toi, t'es pas trop une joueuse. Ton enfant est un peu jeune peut-être pour jouer déjà.
3: Oui, 2 ans et demi, mais il est beaucoup trop jeune.
0: Un
3: pour
0: peu
3: jouer,
0: jeune. Alors, les juniors, qu'est-ce qu'ils racontent?
4: Franchement, il y a les jeux de société. Par exemple, moi, il y a un jeu que j'adore. Ça s'appelle le ping-pong, le tennis sur table. C'est excellent, c'est trop bien.
5: Moi, soit je pète un câble, soit je fais autre chose. Voilà,
6: je suis plus là. Voilà. Moi, les jeux vidéo, c'est ma vie. Si j'ai pas de jeu, je m'ennuie.
7: Avec lui, ça devient trop tragique.
4: Après, je sais pas, tu peux te culturer, un baccalauréat.
8: Tu peux te quoi?
4: Te culturer, te culturer.
0: Ouh là là là là, ah ouais. Effectivement, petite pause jeux vidéo pour ce junior, on va ouvrir un bouquin.
3: Ça sera mieux.
0: De toute urgence. Les deux du matin, c'est chaque jour sur Oxygène, la radio de la Seine-et-Marne. Les deux du matin, junior. On écoute Angèle, Harry Styles à suivre. Et à 8h30, c'est Florent Barsac pour l'actu 100% Seine-et-Marnaise.

0: Harry Styles dans toute la Seine-et-Marne, c'est sur Oxygène. Merci d'être là, tout simplement.
1: C'est
0: vous le dire. Merci. Que Julie pense jamais à vous remercier. C'est pas cool.
2: Ça paraît évident.
0: C'est pas cool ça.
2: Bah comme je suis là, je remercie de ma présence. Oh, ça fait un peu melon là.
0: Manque pas d'air celle-ci.
2: Ouais, t'as dû dire ça.
0: Allez, dans un instant on va écouter Lynn Marlin. Rachète-toi, donne-nous un bon plan.
2: Ah ben alors j'en ai plein. Notamment du côté de Montreux, sachez que samedi ce sera pas un bal, mais l'ultra bal.
0: C'est quoi ça?
2: Eh ouais. Eh ben l'ultra bal, c'est les guinguettes du kiosque qui font leur retour tous les samedis en juillet à Montreux.
0: Très bien. Eh ben merci pour ce bon plan. Allez, Florent Barsac, c'est l'actu locale. Avant ce matin de vous offrir votre séjour en famille à Europa Park.
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4: Bonjour à tous. Et tout d'abord, la Seine-et-Marne reste en vigilance orange pour la canicule ce matin pour toute la journée au minimum. Pas de rouge au regard des températures fraîches de la nuit. Pour limiter les débordements lors des soirées foot à venir du 14 juillet également, les douanes sont déjà sur le qui-vive pour tenter d'intercepter les engins pyrotechniques en provenance bien souvent des pays de l'Est. 3000 ont été saisis en Ile-de-France depuis le début de l'année. Christian Boucard, directeur interrégional des douanes.
5: Avant 2023, on ne faisait pas de constatation. Quasiment pas. Il n'y avait quasiment pas de saisie d'engins pyrotechniques. Et depuis cette année-là, ce sont des milliers chaque année d'engins qui sont saisis. On ne peut pas déterminer a priori s'il s'agit de raisons légitimes, festives ou pour les retourner contre les forces de l'ordre. Mais ce qui est certain, c'est que toutes ces importations sont illégales parce qu'elles sont soumises à des autorisations. On peut avoir des arrivées à la fois par le fret express et postal. C'est aujourd'hui, avec le développement du e-commerce, c'est la voie principale. On peut aussi avoir des arrivées tout simplement par le fret routier. On sait très bien qu'on n'arrivera pas à tarir l'ensemble du trafic. Donc notre but, c'est vraiment, nous, de réduire au maximum les arrivées.
4: À la prochaine soirée à risque, un sous-tension pourrait être demain avec France-Maroc. De moins en moins de bornes de collecte de vêtements en Seine-et-Marne. La société coopérative, prestataire de nombreuses villes, le Relais, réduit la voilure sur la collecte pour des raisons économiques, ce qui occasionne l'enlèvement ou la neutralisation de bornes. C'est le cas sur le pays de Fontainebleau. Plus récemment, un communiqué est tombé hier autour de Nemours. C'est le Smetam de la Vallée de Loing qui nous en a informé. Le sport, avec un nouveau club de basket qui va voir le jour dans le département. Le basketball Ménil Amelot va en septembre présenter une équipe senior garçon, une autre femme et une U13 garçon, mais également une école de basket qui comprendra entre 30 et 40 enfants et qui s'appellera la Storks Academy. Allons, on en vient au point météo à Coulommiers et dans les environs désormais. Aujourd'hui, vous le voyez ce matin, le beau soleil pour vous accompagner du matin au soir. Les températures du jour, une vingtaine de degrés déjà ce matin en sortant de chez vous. Et puis dans l'après-midi, ça va bien augmenter. On attend jusqu'à 33 degrés à la Ferté-Gaucher, 34 pour Lumigny par exemple, 34 à Saint-Moron, Saint-Denis-les-Rebets, Saint-Marvieux-Maison. Par exemple, et puis la canicule pourrait légèrement s'intensifier parce que les températures vont avoir du mal à descendre la nuit. La prochaine, par exemple, on attend autour de 20 degrés pour les minimales. Voilà pour l'essentiel de l'actualité de ce début de journée. Tout de suite, comme tous les matins, vous êtes accompagnés par Julie et Aurélien.
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0: Aujourd'hui c'est mercredi, il est 8h33. Dans un instant on écoute Vianney, Bruno Mars aussi. Et puis surtout on va jouer de nouveau.
2: Et oui, et vous allez pouvoir remporter votre séjour pour aller visiter toute l'Europe en un seul endroit.
0: Amateurs de jeux vidéo, notamment Game Boy, on a besoin de vous. Voilà, restez avec nous.
2: C'est vrai.
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0: On joue autour des jeux vidéo. Après Lynn Marlin sur Oxygène.

0: choisi Oxygène en ce mercredi matin. On vous fait jouer pour vous offrir un séjour en famille à Europa Park.
1: Oui.
0: Vous allez partir avec toute la famille, on n'oublie personne.
1: Bah
0: c'est un séjour dans lequel vous aurez notamment l'occasion, bien sûr, de dormir dans un hôtel 4 étoiles, mais aussi de découvrir Rulantica. C'est quoi ça?
1: Alors, Rulantica, c'est un parc aquatique. Et du coup, là-bas, il y a une grande piscine à vagues, ou encore la rivière sauvage, mais aussi plein de toboggans.
0: Et bah, c'est riche Europa Park, il y a
1: et
0: plein
1: ouais,
0: de choses.
1: Un maillot de bain qui tient bien. Hein.
0: Exactement. Ou pas de maillot de bain.
1: Non, je plaisante. Un maillot de bain qui tient bien, il y a des enfants sur place.
0: Non, mais t'as raison. Allez, ce matin, c'est parti.
1: Puis même si on n'est pas des enfants, on n'a pas forcément envie de voir.
0: C'est ce que j'allais dire. C'est pas parce qu'on n'est pas un enfant qu'on n'a pas envie de voir les autres tout nus. Hein.
1: C'est ça.
0: Je te le dis. Hein. Allez, 07812. Message adressé. À qui de droit? 07812.
1: On 07812. Est pas au Cap d'Agde, c'est
0: les ce matin, pour gagner votre séjour en famille à Europa Park, il faut reconnaître un jeu vidéo. Alors, je vais vous donner un indice.
1: Oui.
0: Mais d'abord, je vais vous faire écouter la musique. Alors, on est sur un jeu vidéo qui est sorti sur Game Boy, d'accord? On est fin des années 90. Écoutez bien les musiques. Donc, Game Boy. Les indices que je vais vous donner correspondent à des couleurs. Vous êtes prêtes?
1: Oui.
0: Version rouge, version bleue, et par la suite, version jaune.
1: Bah, c'est la Game Boy Color. C'est l'aspect de la Game Boy.
0: On recherche pas une console.
1: Ah.
0: On recherche un jeu, je répète, qui a eu plusieurs couleurs. Version bleue, version rouge, version jaune.
1: On peut avoir un autre indice?
0: Il s'agit de les attraper tous.
1: Ah, d'accord.
0: Dans ce jeu. Allez.

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1: Julie, c'est parti, l'horoscope avec les béliers.
2: On ne pourra rien vous dire aujourd'hui, du coup il y a l'orage dans l'air.
1: Les taureaux, aujourd'hui vous prendrez plus que jamais conscience que vous n'avez qu'une seule vie et vous ferez ce qui vous plaît.
2: Alors aujourd'hui pour les gémeaux, ça va être un jour sans fin, bon courage.
1: Les cancers, ça sent la grosse aventure ce mercredi.
2: Les lions, vous faut faire attention au budget.
1: Les vierges auront besoin de se détendre, essayez de prendre soin de vous.
2: Les balances au boulot, il faut vous concentrer sur le positif et tout va bien se passer.
1: Les scorpions, la série que l'on vous conseille en ce moment, à l'approche du body summer.
2: Bien sûr.
1: Hein, l'approche du fait de se mettre en mode bain sur la plage, c'est la série d'abdos bien sûr.
2: Les sagittaires, alors vous êtes le signe chanceux du jour.
1: Les capricornes, côté amour, ce sera le bonheur, on en profite.
2: Verseau, vous avez décidé d'embêter votre monde aujourd'hui, on ne vous dit pas merci.
1: Et enfin, amis poissons, on termine avec vous, vous ferez de nouveaux amis. Ça remplira votre journée de rire.
2: Mais ça, c'est trop cool.
1: Donc on en profite, les amis. Voici Vianney, pour de vrai, ce matin. 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

0: Tu sais siffler, toi?
1: Un petit peu.
0: Vas-y. Waouh. Ah bah, il y a des déceptions, hein. Allez, 8h47, ce matin...
1: J'ai essayé, monsieur.
0: Oui, bah, au moins, t'as le mérite d'essayer. Ce matin, on recherchait un jeu vidéo. Alors, il y avait plein d'indices que Julie... m'en a demandé encore plus et encore plus.
1: J'en ai soutiré un petit peu,
0: donc forcément c'est vrai. Mais ceci dit, bravo à toi parce que ça a permis à des gens de trouver.
1: Tu vois.
0: Alors ce matin, on recherchait un jeu vidéo, un jeu qui se jouait sur Game Boy fin des années 90.

0: il y avait ces musiques-là. Je vous avais donné alors comme indice de base des couleurs.
1: Oui.
0: Version bleue, version rouge, par la suite version jaune. Et ensuite, tu as voulu encore du plus.
1: Bah oui, parce que j'avais toujours pas trouvé.
0: Je vous ai précisé qu'il s'agissait de tous les attraper dans ce jeu. Il fallait retrouver...
1: les Pokémon.
0: Mais bien sûr, Pokémon, t'as jamais joué sur Game Boy?
1: Non.
0: Ah, oh, c'est extraordinaire. Vous, sur WhatsApp, vous me comprenez. Allez, très bonne journée du jeu vidéo à tous. Oui, c'est aujourd'hui. En tout cas, n'hésitez pas à jouer. On va retrouver Julien Doré, Taylor Swift, à tout de suite.
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7: Alors ce matin, attention, accident signalé sur la 104 intérieure entre Mitry-Mory et Villeparisis. Il implique deux voitures et en conséquence un bouchon s'est formé dans le secteur. Autre accident pas très loin de là, c'est sur la N2 en direction de Paris entre Compans et Mitry-Mory. Là aussi deux voitures impliquées et des coups de frein à donner. Ailleurs, vous perdez un peu de temps sur la francilienne extérieur en remontant Ponto-Combo, mais aussi sur la 4 et la 6, hein, comme tous les matins. En direction de la capitale, on perd quelques minutes. La D212 coince un secteur Compans-Clessoy. Et puis dans les transports en commun, on a un souci au niveau de la ligne E, de la ligne P, le réseau Est. On a un problème des individus sur les voies à Paris. Ainsi, le E est perturbé totalement, la ligne P, sur les axes de Meaux, de Provins et de Coulommiers. Alors on se retrouve à 9h pour l'actu locale.
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0: On vient d'écouter ensemble Taylor Swift ce matin sur Oxygène. Avant les infos de 9h, place à Julien Doré.
1: Et tout de suite, eh bien, on parle foot et Coupe du Monde 2026 avec Florent Barsac.
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3: Le tableau des quarts de finale de cette Coupe du Monde est connu. L'Argentine affrontera la Suisse. L'Albi Céleste a hier soir renversé l'Égypte en 15 minutes pour s'imposer 3-2 et maintenir ses chances de garder son titre. Les Suisses ont eux attendu la séance de tir au but après un 0-0 contre la Colombie. Le premier de ces quarts de finale sera celui de l'équipe de France, hein, demain à 22h contre le Maroc. Les Bleus ont envoyé Dayo Upamecano, Jean-Philippe Mateta et Robert Risser en conférence de presse d'avant-match hier. L'union sacrée derrière Kylian Mbappé, après les propos de la sénatrice sud-américaine. Quant au Maroc, eh bien une sélection qu'on respecte, dit le défenseur central titulaire. Le match aura lieu demain à Boston, où les Bleus ont établi leur camp de base.
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1: Bienvenue sur Oxygène, déjà 9h. Bonjour Julie.
2: Salut Aurélien et bonjour à tous.
1: Oxygène. On va écouter dans un instant Miles Smith. Tout à l'heure, il y aura également Sia et Pink.
2: Et pour l'instant, on retrouve Florent Barsac pour les infos. Bonjour Florent.
3: Bonjour à tous. On commence avec la météo de la Seine-et-Marne. Du soleil du matin au soir. Déjà plus de 20 degrés ce matin au thermomètre. On atteindra 33 à 34 dans l'après-midi, alors que la nuit prochaine s'annonce plus chaude que la précédente. L'actualité locale, c'est le point justement sur les interdictions liées à la canicule en Seine-et-Marne. Toujours l'interdiction de se baigner dans les cours d'eau. Aussi, pour le risque d'incendie, interdiction d'aller en forêt, celle des Trois Pignons. Les agriculteurs, eux, ne doivent pas récolter entre 14h et 19h. Un nouveau bus en site propre avec des voies dédiées va être créé en Seine-et-Marne, un peu plus de 8 km entre la gare d'Esblies et l'hôpital de Marne-la-Vallée. Île-de-France Mobilité annonce une concertation à partir de l'automne. On a de moins en moins de bornes de collecte de vêtements en Seine-et-Marne. À la société coopérative, le relais réduit la voilure pour des raisons économiques, enlèvement et neutralisation de bornes. Nouveau communiqué hier du Smetum de la Vallée du Loing pour la région de Nemours. L'actualité nationale, Marine Le Pen en campagne présidentielle ce matin sur un marché de la Sarthe au lendemain de l'annonce de sa candidature. Après le verdict, son jugement d'appel, elle a été rendue éligible. Marine Le Pen se pourvoit en cassation dans le but de ne pas porter de bracelet électronique. La canicule s'étend à 67 départements de France, placés en vigilance orange. Le nord et l'est du pays semblent épargnés. La guerre au Moyen-Orient, l'Iran dit avoir déclenché des attaques contre des bases américaines au Koweït et à Bahreïn en réponse à des frappes de Washington. Et puis le football, la Coupe du Monde, Argentine-Suisse, ce sera le dernier quart de finale après la qualification des coéquipiers. Pied de Lionel Messi difficilement contre l'Égypte hier. Les Helvètes ont eux éliminé la Colombie au tir au but.
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1: Bienvenue en ce mercredi matin, on est avec vous. Vous démarrez peut-être votre journée à l'instant même, puisque vous êtes en vacances, vous venez de vous lever.
2: Tranquillement.
1: Peut-être vous êtes à la retraite, vous nous écoutez aussi, pourquoi pas.
2: Ben vous avez le droit.
1: On cartonne chez les âgés. Dans un instant sur Oxygène. Et ça, c'est depuis ton retour.
2: Exactement ce que j'allais dire.
1: On va écouter Sia et Pink et voilà déjà Miles Smith.
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0: Dans toute la Seine-et-Marne, il est 9h06. Bon début de journée sur Oxygène.
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0: Aujourd'hui, Julie, c'est mercredi, nous sommes le 8 juillet.
2: Ça nous permet de souhaiter une excellente fête à toutes les Priscilles et c'est la journée nationale du jeu vidéo aujourd'hui. Et c'est l'anniversaire d'une ex d'Aurélien, c'est Mimi Mathy, elle a 69 ans aujourd'hui.
0: Mais qu'est-ce que tu racontes? Mais ça va pas, non?
2: Oh mais ça va, c'était il y a longtemps, tu peux le dire. Enfin.
0: N'importe quoi, j'aurais adoré ceci dit. Alors, Mimi Mathy, franchement, j'espère que vous êtes comme moi des inconditionnels de Joséphine Ange Gardien. Parce que c'est vraiment la série, si c'est pas elle, c'est personne d'autre. Hein.
2: Je suis d'accord.
0: Donc franchement, beaucoup de respect sur cette dame. Non mais dis donc,
2: ça va
0: pas monter les histoires dans ta
2: C'est normal de respecter ses ex, on va pas te faire une médaille.
0: On écoute Pink dans toute la Seine-et-Marne, soyez les bienvenus sur Oxygène.

0: Bienvenue sur Oxygène, la radio de la Seine-et-Marne avec Pink. Ce matin, Cover Me in Sunshine. Dans un instant, on va écouter Sia. Il y aura aussi DJ Snake et Lady Gaga. Mais d'abord, changement d'ambiance. Parce que là, c'est le choc des générations. Chaque matin, c'est vous, vous seul, qui écoutez Oxygène, la radio de la Seine-et-Marne, chaque jour. Et encore merci pour ça. Vous seul décidez de la musique qu'on va écouter après les infos de 9h30.
1: Effectivement. Alors ce matin, on s'affronte. Moi, j'ai choisi la génération 90, fin 90.
0: Qu'est-ce que t'as
1: avec
0: pris?
1: Un classique, j'ai pris Will Smith et Wild Wild West.
0: Oh! Ah, la vache. C'est génial ça. En plus, on l'entend jamais.
1: Mais c'est pour ça.
0: Ça va pas être facile. Bon, je tente quand même.
1: T'as
0: en face, les années 2010. Vraiment début 2010. Hein. C'est Barbra Streisand avec Duxos.
1: Bon, c'est bien aussi. Hein.
0: J'adore moi ça. Là, ça va être intéressant ce choc des générations.
1: Ah ouais.
0: Que préférez-vous écouter ce matin?
1: La génération 90 avec Will Smith ou Barbara Streisand, Duxos, la génération 2000?
0: En vote 2010,
1: 2010,
0: s'il te plaît.
1: Pardon.
0: En votant, vous gagnez votre séjour en famille à Europa Park. C'est le meilleur parc de loisirs au monde. Il a été élu, pour de vrai, meilleur parc de loisirs au monde 10 fois.
1: 10 fois, c'est incroyable.
0: C'est vous dire, on se moque.

0: Alex Warren, Fever Dream ce matin dans toute la Seine-et-Marne. Pour l'instant, c'est très serré, hein. Mais Julie, ton choix est en tête dans le choc des générations.
1: Et ce matin, j'ai choisi la génération 90 avec Will Smith.
0: En face, Wild Wild West. Il y a toujours la génération 2010. Doug Sauce, Barbra Streisand, toujours. C'est assez serré ce matin.
1: Votez, oui, c'est vrai.
0: Votez pour encore plus nous départager. Et en votant, on gagne quoi, Julie?
1: Eh bien, surtout vous votez pour remporter votre séjour pour partir en famille à Europa Park.
0: A tout de suite sur Oxygène avec Lady Gaga et DJ Snake.
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14: Alors ce matin, plusieurs difficultés à vous signaler. Tout d'abord, la 104 avec un accident sur la partie intérieure à Villeparisis. Il implique deux voitures, bouchons constatés en amont depuis Mitry-Mory. Accident également sur la Nationale 2 en direction de la capitale entre Compan et Mitry. Il implique deux voitures et occasionne aussi un ralentissement. À l'instant, on signale sur la 140 un accident à hauteur de Mareuil-les-Maux. Puis sur l'autoroute A6 en direction de Paris à Ris-Orangis, un peu après Évry. Ainsi, si vous l'empruntez pour aller à la capitale, vous pourriez perdre un peu de temps. Sinon ailleurs, la francilienne extérieure coince à Ponto. Attention, la D408 juste à l'est de Melun, secteur Mincy-Volpénil est perturbé. Puis dans les transports, la ligne E est perturbée sur tout son tracé en raison d'individus qui étaient sur les voies ce matin à Magenta. Alors on se retrouve à 9h30 pour le journal de votre ville.

0: DJ Snake et Major Lazer, c'était Linon ce matin sur Oxygène. Jusqu'au bout du bout, ça aurait été serré ce matin.
1: Un combat, oui. Alors ?
0: Et c'est toi. Ouais. C'est toi qui gagne, bravo, bravo. On l'entend jamais. On l'entend jamais sur Oxygène. On va l'écouter ce matin dans le choc des générations. Will Smith.
1: Avec Wild Wild West, c'est la génération 90 qui l'emporte ce matin.
0: Très bon film, ça fait longtemps que je l'ai pas regardé d'ailleurs au passage. Wild Wild West.
1: Je m'en souviens même plus.
0: C'est la musique du film, faudra que je le regarde.
1: Ouais.
0: Eh ben on partage ça ensemble juste après Florent Barsac et l'actu.
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3: Bonjour à tous, l'actualité locale. La Seine-et-Marne reste en vigilance orange pour la canicule ce matin. Pour toute la journée au minimum, alors pas de rouge au regard des températures fraîches de la nuit. D'ailleurs, le point sur les interdictions liées à cette canicule en Seine-et-Marne, la préfecture rappelle qu'il reste interdit de se baigner dans les cours d'eau du département. Interdiction aussi pour le risque d'incendie d'aller en forêt des Trois Pignons, alors que les agriculteurs ont recommandation de ne pas récolter entre 14h et 19h. Et cela jusqu'au moins mardi prochain. Dans le reste de l'actualité, de moins en moins de bornes de collecte de vêtements en Seine-et-Marne. La société coopérative, prestataire de nombreuses villes, Le Relais, réduit la voilure sur la collecte pour des raisons économiques, ce qui occasionne l'enlèvement ou en tout cas la neutralisation de bornes. C'est le cas sur le pays de Fontainebleau et puis on l'a appris hier sur le territoire de Nemours avec le Smetum de la Vallée du Loing. Qui communique. Le sport, un nouveau club de basket va voir le jour dans le département. Le basketball Ménil Amelot va en septembre présenter une équipe senior garçon, une équipe senior fille et une U13 garçon. Il y aura également une école de basket qui comprendra entre 30 et 40 enfants. Cette école va s'appeler la Storks Academy. Enfin, Coulommiers dévoile sa saison culturelle de l'an prochain. Il y aura une tête d'affiche musique Stéphane Escher, une pour l'humour Paul de Saint-Sernin, puis de nombreux spectacles bien sûr tout au long de l'année, le Barbier de Séville, le Petit Prince, de nombreuses créations également. Vous pouvez découvrir le programme complet avant de réserver vos places via le site coulommiers.fr. Maintenant, c'est le moment de votre météo.
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3: Alors le temps à Coulommiers est dans l'abri aujourd'hui, ensoleillé du matin au soir. Après la fraîcheur matinale, on attend de fortes chaleurs cet après-midi avec des températures qui atteindront 34 degrés à Saint-Cyr-sur-Morin et Vielmaison, 33 degrés pour Saint-Rémy-de-la-Vanne par exemple. La suite, il va toujours faire beau et chaud. On va rester en vigilance orange canicule avec d'ailleurs des nuits qui auront du mal à voir les températures baisser la nuit prochaine. On restera au-dessus de 20 degrés en Seine-et-Marne. Voilà pour l'essentiel de l'actualité de ce début de journée. 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
0: Merci beaucoup Florent. À demain, 6h, Julie, on se quitte avec ta victoire, encore
1: Exactement,
0: une fois.
1: Exactement, avec Will Smith.
0: Wild Wild West sur Oxygène, grand gagnant, la génération 90 ce matin. Bonne journée avec Oxygène.
1: À demain.

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Ah, jolie surprise ce titre de Will Smith, Wild Wild West. Merci d'avoir voté pour ce titre. En revanche, Aurélien, va falloir qu'on discute. Autant la BO était géniale, autant le film... Non, faut pas abuser, faut pas abuser. Il y a de très bons films, mais celui-ci n'en faisait pas partie. Nico, ravi de vous accompagner en ce mercredi matin, en espérant que tout se passe bien. Il y a du cadeau pour vous, là. Ouais, vous allez vous éclater là en famille ou entre amis à Europa Park, on va en parler dans quelques minutes. Voici tout de suite un son qui sent bon l'été. Naïka, je vois également Coldplay et Angèle tout de suite sur Oxygène, la radio de la Seine-et-Marne. Ma journée.

0: Ah, c'est une bonne matinée avec Oxygène, la radio de la Seine-et-Marne. Allez, 10h10, vous êtes arrivés sur votre lieu de travail, là, au frais. Et vous nous écoutez sur radiooxygène.fr. Allez, petit café, dans une dizaine de minutes, le vrai faux va démarrer à la clé en ce moment, en jouant avec votre radio. Eh bien, c'est votre séjour pour aller à 4 en famille à Europa Park. L'accès à Europa Park, mais également aussi votre journée dans l'univers aquatique qui s'appelle Rulantica, avec tous les toboggans et tout. Il y a une énorme piscine à vagues aussi, une rivière sauvage. Bref, c'est génial. Europa Park, 10 fois meilleur parc de loisirs au monde. Vous avez également la nuit à l'hôtel 4 étoiles, avec les petits déjeuners également. Vous allez découvrir et devoir répondre vrai ou faux à une affirmation que nous allons vous donner dans les prochaines minutes. À 10h également, on va jeter un œil au ciel et surtout au Mercure dans notre département. Vous écouterez également Avicii, Ray et l'association Zao MC Solar sur Oxygène, la radio qui vous passe le moine cube.
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1: C'est Oxygène et merci de nous rejoindre à la maison, dans votre voiture ou au travail. 10h.
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1: Bon, nous restons en vigilance orange canicule hein, en Seine-et-Marne. Même si nous sommes censés perdre 1 ou 2 degrés par endroit par rapport à hier, il va quand même encore faire très chaud. Hein. 33 à L'Échrolles et à Nangy, 34 à Clessouilly, à Meaux, à Saint-Cyr-sur-Morin et à Coulommiers. Comptez 34 également à Provins, 35 degrés annoncés à Rubel, à Fontainebleau, à Canécluse ou encore à Nemours. On devrait garder ce temps et ces températures-là jusqu'à mercredi de la semaine prochaine. Et nous devrions repasser finalement sous les 30 degrés à partir de jeudi de la semaine prochaine, jeudi 16. Allez, on continue cette matinée. Pierre Garnier vient nous rejoindre. Je vois également les Black Eyed Peas. Et puis Ray, tout de suite, c'est Oxygène, la radio de la Seine-et-Marne.

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Eh bien, voici un son qui va rythmer l'été. Le nouveau Henri PFR, Sola, c'est Oxygène, la radio de la Seine-et-Marne.

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0: Et vous allez dire la même chose que les Black Eyed Peas à vos collègues. Shut up. Voici tout de suite l'affirmation de ce mercredi. Des Seine-et-Marnais ont eu la mauvaise surprise de voir un bloc de glace issu d'un avion tomber au milieu de leur maison. Est-ce que c'est vrai? Est-ce que c'est faux? Vous envoyez vos réponses maintenant sur WhatsApp. Le numéro, c'est le 07 812. Vous avez la bonne réponse. Eh bien, vous êtes qualifié pour la finale. À la clé, votre séjour de 2 jours pour 4 en famille. Dans le meilleur parc de loisirs au monde, en fait. C'est aussi simple que ça. Europa Park. Allez, 07 812. Vous allez profiter du parc, de l'univers aquatique, rue Lantica, de l'hôtel 4 étoiles également, avec les petits-déj. Vous jouez 07 812 07 812. Et pendant ce temps-là, Clara Luciani vient nous rejoindre. Britney Spears aussi. Et Teddy Swims. 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
1: Ah, c'est une bonne journée avec Oxygène, la radio de la Seine-et-Marne. 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Bon, il va y avoir plein d'animations partout dans notre département pour la fête nationale. Mais déjà, ça va commencer samedi à la Ferté-Gaucher. Randonnée de 14 km au départ du Parc des Grenouilles. Il y a des tournois de foot également tout au long de la journée aussi, T-Park. Et puis donc, lundi, fête nationale le soir avec défilé des lampions dans une ambiance country à partir de 21h30. Et puis le feu d'artifice, suivi d'une grande soirée DJ au complexe sportif Gérard Petitfrère. Plein d'animations donc ce week-end à la Ferté-Gaucher. Bah tiens, on va continuer là, puisqu'il y avait parlé d'un DJ. Le DJ Kaigo maintenant sur Oxygène, la radio de la Seine-et-Marne.

Ah, ça fait plaisir de réécouter l'association George Michael, Mary J. Blige sur Oxygène, la radio de la Seine-et-Marne. Vous jouez depuis 10h. Au vrai faux, Europa Park à la clé en ce moment. Séjour de 2 jours pour 4 en famille dans le meilleur parc de loisirs au monde. Avec alors les accès au parc, Europa Park, également l'univers aquatique qui s'appelle Rulantica. Vous avez également la nuit à l'hôtel 4 étoiles pour toute la famille et puis les petits-déj également. Encore faut-il vous qualifier pour la finale. Vous répondez vrai ou faux à cette affirmation. Des Seine-et-Marnais ont eu la mauvaise surprise de voir un bloc de glace issu d'un avion tomber au milieu de leur maison. Vrai ou faux? Vous êtes 13% pour le moment à dire que c'est vrai. Pour nous donner votre réponse, eh bien vous attrapez votre portable maintenant, l'application WhatsApp, le numéro faux. Vous êtes 13% pour le moment à dire que c'est vrai. Pour nous donner votre réponse, eh bien vous attrapez votre portable maintenant, l'application WhatsApp, le numéro 07 812.

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1: C'est Oxygène. Merci de nous écouter à la maison sur votre enceinte connectée. 11h.
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1: Notre département de la Seine-et-Marne reste en vigilance orange canicule. On perd 1 ou 2 degrés par rapport à hier. Ça reste quand même donc très élevé. Comptez 33 à la Ferté-Gaucher cet après-midi. 34 à Lagny-sur-Marne, à Trilport, à la Ferté-Sougeoire. 34 à Farmoutier, à Verneuil-les-Temps et à l'Échelle. Et même 35 à Melun, à Saint-Moreau, à Montreux ou encore à Bourron-Marlotte. On va continuer d'ailleurs comme ça pendant plusieurs jours. Exactement le même temps jusqu'à mercredi prochain. Et on devrait repasser sous la barre des 30 à partir du jeudi de la semaine prochaine. Allez, on continue. Jerry Halliwell vous accompagne, le nouveau Indochine. Et Samber, maintenant. Voici 12 to 12 sur Oxygène, la radio de la Seine-et-Marne.

Bonne matinée avec Jerry Halliwell sur Oxygène, la radio de la Seine-et-Marne. S'il pouvait pleuvoir déjà tout court, ça rafraîchirait un petit peu l'ambiance, tout ça. Allez, on continue ce mercredi matin avant de retrouver Chabouzé. Voici le dernier Indochine. Les nouveaux soleils, nouveauté Oxygène, la radio de la Seine-et-Marne.

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0: Et vous allez partir de la Seine-et-Marne direction le meilleur parc de loisirs au monde, j'ai nommé Europa Park. Vous allez partir à 4 en famille, hôtel 4 étoiles, petit déj. Et puis donc, votre journée d'accès à Europa Park, votre journée d'accès également au parc aquatique rue Lanticale. Vous allez passer un séjour de 2 jours qui va être génial. Encore faut-il vous qualifier. Vous répondez correctement à cette affirmation, vrai ou faux, des Seine-et-Marnais ont eu la mauvaise surprise de voir un bloc de glace issu d'un avion tomber au milieu de leur maison. C'est descendu à 10% de vrai pour le moment. Vous continuez à nous dire vrai ou faux sur WhatsApp, le numéro 07 812 07 812. Il vous reste une vingtaine de minutes pour nous dire vrai ou faux. Allez-y, pendant ce temps-là vous écoutez Amir, Elton John et David Guetta avec Jennifer Lopez sur Oxygène, la radio qui vous passe le moins de pub.
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0: il y a du Piaf, il y a du France Gall, il y a du Donna Summer également. Vous allez enflammer le dance floor samedi soir, ça va être très sympa comme ambiance. Quoique, la suite de votre matinée aussi est quand même très très très sympa. Je vois par exemple Juliette Armanet, je vois également Craig David aussi, et puis Dave et Thames là qu'on adore ici. Voici Rain Dance, c'est Oxygène, la radio de la Seine-et-Marne.
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Merci d'être chaque jour toujours plus nombreuses et nombreux à écouter Oxygène partout en Seine-et-Marne. Sur votre lieu de travail, par exemple, branché sur radiooxygène.fr. Depuis 10h, vous jouez au vrai faux et vous tentez de vous qualifier pour partir en famille à Europa Park. Séjour de 2 jours pour 4. Avec les accès à Europa Park en lui-même, au parc aquatique également, rue Lantica, l'annuel hôtel 4 étoiles également, et puis les petits déj. Voilà, le tout vous est offert par votre radio. Vous êtes 8% de nous avoir dit que c'était vrai, que des Seine-et-Marnais ont eu la mauvaise surprise de voir un bloc de glace issu d'un avion tomber au milieu de leur maison. Non, effectivement, alors, c'est faux, mais c'est arrivé quand même à un couple de Californiens qui avait porté d'ailleurs l'affaire en justice contre une compagnie aérienne nommée JetBlue. Mais non, c'est pas arrivé ici dans notre département. François Bussy-Saint-Martin, Elodie à Melun, vous êtes qualifiés pour aller en famille à Europa Park. Vous allez pouvoir jouer au vrai faux demain, mais évidemment, hein, vous écoutez Oxygène à tout moment de la journée, sur votre lieu de travail, dans votre voiture, à la maison. Vous pouvez jouer au vrai faux demain, mais évidemment, hein, vous écoutez Oxygène à tout moment de la journée, sur votre lieu de travail, dans votre voiture, à la maison. Vous jouez avec nous et vous jouez également sur nos

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1: Bonjour à tous. Les titres de l'actualité de la Seine-et-Marne, les interdictions liées à la canicule et la vigilance orange dans le département, notamment celle de se baigner dans les cours d'eau. Notre reportage avec le directeur des douanes d'Île-de-France dans une demi-heure qui viendra nous parler des saisies d'engins pyrotechniques à quelques jours du 14 juillet et des matchs importants de Coupe du Monde. Et justement, on parlera des retransmissions de France-Maroc. Demain, par exemple, Provins annonce mettre un écran géant. La météo seine-et-marnaise, du soleil au programme de l'après-midi avec 33 à 34 degrés. Notez que la nuit prochaine, on descendra tout juste sous les 20 degrés.

partout en Seine-et-Marne. Continuons cette pause déj avec cette pure nouveauté sur laquelle on a craqué. Is It Love? C'est le nouveau Taïla et vous le découvrez maintenant sur Oxygène, la radio de la Seine-et-Marne.

0: tout en Seine-et-Marne, c'est Oxygène que vous écoutez. Par exemple, à Coulommiers, où il y a le festival Jazz au Capucin qui se déroule tous les dimanches de juillet. Donc là, dimanche, vous avez rendez-vous entre 16 et 18 heures pour écouter le groupe Fusion. Ça se passe donc dimanche après-midi au Parc des Capucins. Et puis, dimanche, à Coulommiers, il y a également un vide-grenier organisé à l'initiative de l'association des locataires. Rendez-vous toute la journée sur le foirail de la sucrerie pour tenter de faire de bonnes affaires. Et comme ça, à tout moment de la journée, eh bien sur votre radio, vous avez des bonnes idées de sortie pour profiter de notre Seine-et-Marne. Midi et demi, Florent Barsac, juste avant vous retrouver les Maroon 5 de Jackat et Angèle sur Oxygène, la radio de la Seine-et-Marne.
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0: tout en Seine-et-Marne, vous écoutez Oxygène avec Doja Cat. 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Jérémy Frérot, juste après l'info, il est midi et demi.
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2: Bonjour à tous. L'actualité locale, la vigilance orange canicule est maintenue en Seine-et-Marne et d'ailleurs des interdictions vont avec. La préfecture rappelle qu'il est interdit de se baigner dans les cours d'eau du département. Interdiction aussi pour le risque d'incendie d'aller en forêt des Trois Pignons alors que les agriculteurs ont recommandation de ne pas récolter entre 14h et 19h jusqu'au moins mardi prochain. Pour limiter les débordements lors des soirées foot à venir du 14 juillet, les douanes sont déjà sur le qui-vive pour tenter d'intercepter les engins pyrotechniques en provenance bien souvent des pays de l'Est. 3000 ont été saisis en Île-de-France depuis le début de l'année. Christian Boucard, directeur interrégional des douanes.
3: Avant 2023, on ne faisait pas de constatation, ou quasiment pas. Il n'y avait quasiment pas de saisie d'engins pyrotechniques. Et depuis cette année-là, ce sont des milliers chaque année d'engins qui sont saisis. On ne peut pas déterminer a priori s'il s'agit de raisons légitimes, festives ou pour les retourner contre les forces de l'ordre. Mais ce qui est certain, c'est que toutes ces importations sont illégales parce qu'elles sont soumises à des autorisations. On peut avoir des arrivées à la fois par le fret express et postal. C'est aujourd'hui, avec le développement du e-commerce, c'est la voie principale. On peut aussi avoir des arrivées tout simplement par le fret routier. On sait très bien qu'on n'arrivera pas à tarir l'ensemble du trafic. Donc notre but, c'est vraiment, nous, de réduire au maximum les arrivées.
2: La prochaine soirée sous tension demain avec France-Maroc. De moins en moins de bornes de collecte de vêtements en Seine-et-Marne. La société coopérative, prestataire de nombreuses villes, Le Relais, réduit la voilure sur la collecte pour des raisons économiques, ce qui occasionne l'enlèvement ou la neutralisation de bornes. C'est le cas sur le pays de Fontainebleau ou encore, on l'a appris hier, autour de Nemours. Enfin, Coulommiers dévoile sa saison culturelle de l'an prochain. Une tête d'affiche musicale tout d'abord avec Stéphane Escher, une pour l'humour, Paul de Saint-Sernin et puis des spectacles, Le Barbier de Séville, Le Petit Prince, de nombreuses créations également. Retrouvez le détail et les manières de réserver via le site coulommiers.fr. Maintenant, c'est votre météo pour Coulommiers et l'Abri. Et pour votre après-midi, attendez-vous à toujours un grand soleil, des températures qui grimpent jusqu'à 33 degrés à Rebais, 34 à Chamigny, 33 pour Crèvecœur-en-Brie et Orly-sur-Morin. Pour la suite, et bien la nuit prochaine, le mercure descendra moins bas que ces derniers temps, avec des minimales autour de 18-19 degrés seulement tôt demain matin. Et puis la suite de la semaine restera très chaude avec cette vigilance orange canicule. Voilà pour l'essentiel de l'actualité à la mi-journée. Retrouvez-en davantage en vous abonnant à nos différents réseaux sociaux.
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0: 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Avant 13h, tiens, on va parler Tour de France. Vous écouterez également David Guetta. Je vois également Vianney, une super surprise avec une rappeuse à la retraite. Et Ray également sur Oxygène, la radio de la Seine-et-Marne.
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0: 6. Allez, c'est le moment de jeter un œil à la grande boucle, le journal du Tour de France, tout de suite sur Oxygène, la radio de Seine-et-Marne.
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2: Bonjour, bonjour à tous. Les sprinteurs vont enfin avoir leur chance aujourd'hui. Un parcours beaucoup plus plat en vue pour la cinquième étape du Tour de France. 158 km entre Lannemezan et Pau. Une seule difficulté en vue aujourd'hui, le col de Gex à 25 km de l'arrivée, classé seulement en catégorie 3. Le sprint intermédiaire, lui, se tiendra à Vic-en-Bigorre à 45 km de l'arrivée. Après l'échappée validée hier par les favoris et donc la victoire laissée à Mads Pedersen, il y a assez peu de chances que les équipiers de sprinteurs laisse échapper l'étape d'aujourd'hui. Le départ de l'étape est prévu à 14h15. Et l'autre gagnant de l'échappée victorieuse d'hier, c'est le Norvégien Thorstein Train, le grimpeur de l'équipe UnoX, nouveau maillot jaune avec près de 8 minutes d'avance sur le peloton des favoris. Ancien porteur de maillot rouge sur la Vuelta, il a bien du mal à réaliser ce qui lui arrive sur ce tour. Écoutez.
3: Pour être honnête, tout ça me semble un peu irréel. J'ai un peu de mal à comprendre ce qui m'arrive. Peut-être que dans quelques jours, je vais me réveiller et comprendre à quel point c'est fou. Le tour, c'est le tour. Je vais en profiter au maximum. On va voir jour après jour. J'espère que je vais pouvoir le garder quelques jours.
2: Et Thorstein Train est le troisième Norvégien à porter le maillot jaune sur la grande boucle. Mais c'est une grande première en revanche pour son équipe UnoX. Il va tenter de conserver son avance de près de 8 minutes. On le rappelle, sur le groupe des favoris à travers les Pyrénées dans les prochains jours. La route qui s'élèvera à nouveau dès demain en montagne entre Pau et Gavarnie-Gèdre pour la sixième étape.
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0: internet, qui sait. 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

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Il est 15h.

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1: Ah, bonne journée, 16h, c'est l'après-midi, c'est Oxygène live de Seine-et-Marne avec à suivre Taylor Swift. Mais d'abord à l'actu local avec Florent Barsac.
2: Bonjour Valandrin, bonjour à tous. L'actualité de la Seine-et-Marne, la vigilance orange canicule toujours dans le département, des interdictions. Par exemple, les agriculteurs ont recommandation de ne pas récolter entre 14h et 19h pour éviter les départs de feu. Même chose pour les balades en forêt des Trois Pignons sur le massif de Fontainebleau, interdites pour le risque d'incendie. Et puis il reste interdit bien sûr de se baigner dans les cours d'eau du département. D'ailleurs, retrouvez sur nos réseaux sociaux notre reportage avec le directeur des douanes d'Île-de-France qui, à quelques jours du 14 juillet et des matchs de Coupe du Monde sous tension, raconte comment il essaye d'intercepter les engins pyrotechniques en provenance des pays de l'Est. Rendez-vous sur notre site et nos réseaux. Dans vos villes, on a de moins en moins de bornes de collecte de vêtements en Seine-et-Marne car le relais, la société coopérative, est en difficulté économique et appelle à neutraliser, voire fermer des bornes. Il n'y a plus de relevage des vêtements. C'est le cas sur le pays de Fontainebleau ou encore autour de Nemours. Ça a été annoncé hier par le Smetum de la vallée du Loing. France-Maroc sur grand écran en Seine-et-Marne, par exemple, la ville de Provins annonce que demain soir, il y aura un écran géant dans le centre culturel Saint-Ayoul. Le coup d'envoi du match, demain, c'est 22h. Et puis, la programmation culturelle en Seine-et-Marne, Coulommiers annonce Stéphane Escher, Paul de Saint-Sernin, Le Barbier de Séville ou encore Le Petit Prince. Détail, coulommiers.fr. Maintenant, c'est votre météo à Coulommiers et dans les environs. Cette fin de journée sous la chaleur, 33-34 degrés pour la maximale. Notez que la nuit prochaine, le mercure va moins descendre que ces derniers temps. On attend des minimales autour de 18 à 20 degrés dans l'abri, alors que demain, on retrouvera du soleil et des valeurs à quasiment 35 degrés autour de Coulommiers. Allez, tout de suite, comme tous les après-midi, en ce moment, vous êtes avec Valandrin.
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1: Ah, bienvenue, c'est Oxygène, milieu d'après-midi, c'est l'été, les vacances, hein, pour beaucoup. Oxygène, la rue de la Seine-et-Marne pour jouer bientôt à 16h30 avec la cash list Oxygène, 500€ cash, pas loin non plus, l'énigme Oxygène pour gagner votre séjour à Europa Park. Et puis la suite, c'est Muse et Taylor Swift avec Opalite à écouter maintenant en Seine-et-Marne sur Oxygène.

0: Juliette Armanet avec le dernier jour du disco.
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0: Et après-midi sympa, peut-être en vacances, hein, vous écoutez Oxygène, la radio de Seine-et-Marne, des vacances et un été pour faire des découvertes avec le retour de Muse depuis quelques jours avec un nouvel album et un nouveau titre bien évidemment à écouter chez nous sur Oxygène.
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0: Oxygène, l'Alpe de Seine-et-Marne, avec Clean Bandit et Zara Larsson. Bon, vous profitez de l'été, des vacances, hein, peut-être, même au boulot, ça marche toujours. Oxygène, l'Alpe de Seine-et-Marne, la radio de votre été, avec moins de pubs hein, que chez les copains. Donc plus de musique pour profiter de l'été. La cachiste Oxygène est toujours là, hein, 500 euros cash à gagner dans quelques minutes. On joue d'ailleurs cette semaine avec des endroits à découvrir pour ses loisirs, pour se détendre pendant ses vacances. Et vous êtes là avec moi, Oxygène, l'Alpe de Seine-et-Marne, avec notamment Vianney, Je m'en vais. Il y aura aussi David Guetta avec Teddy Swims, c'est Tons and High, Gone Gone Gone et Ray qui arrive. Et le titre tout entier arrive très vite sur Oxygène.
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1: Déjà 200 km de bouchons cumulés sur les routes seine-et-marnaises pour ce milieu d'après-midi, avec notamment des perturbations de Emerainville jusqu'à Pont-au-Combo sur la francilienne. Ça coince aussi juste à côté sur la D471 avec 10 minutes de ralentissement au niveau de Pontcarré. En remontant sur la 104, vous avez ici pas mal de circulation de Saint-Thibault-des-Vignes jusqu'à la Pomponnette, comptez au moins un bon quart d'heure. Et puis dans l'autre sens également, de Mitry-Maury jusqu'au Pin, tout comme d'ailleurs sur la D212 à hauteur de Grécy, là aussi 10 minutes sont à rajouter sur votre parcours. Et enfin, pour les transports en commun, vous le savez, pendant ces vacances scolaires, plusieurs trains ont été supprimés. Pensez donc à anticiper votre trajet. Je vous souhaite une très belle route sur Oxygène.

0: peut-être en vacances, hein, vous écoutez Oxygène, la rue de Seine-et-Marne avec Lazara.
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0: 500 € cash à gagner chaque semaine en écoutant Oxygène, la radio de Seine-et-Marne. 500 € cash, tiens, que vous allez pouvoir peut-être remporter vendredi matin, juste avant de partir en week-end ou en vacances. Alors, on joue cette semaine avec du tourisme, tiens, à faire en Seine-et-Marne, avec différents endroits, différents lieux à découvrir. Ce matin, 7h30, Julie et Aurélien, les deux du matin, vous ont donné la forêt de Barbeau à Fontaine-le-Port. À bien noter, encore une fois, maintenant, la forêt de Barbeau à Fontaine-le-Port. Vous aurez 5 lieux de vendredi matin. Quand vous serez inscrit sur le net, sur nos réseaux sociaux, on vous appelle à la maison. Vous nous donnez ces 5 lieux et hop, 500 € cash pour vous juste avant le week-end et peut-être les vacances. C'est quand même juste énorme. Vous jouez avec nous tous les jours. Oxygène, la rue de Seine-et-Marne dans cet été avec en préparation, notamment Bruno Mars. La suite également, c'est bien sur Oxygène et puis Lizzo qui arrive maintenant sur Oxygène.

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0: Oxygène, la radio de Seine-et-Marne avec Vianney, je m'en vais. Ah bah vous allez peut-être partir dans quelques jours en vacances, hein. Vous écoutez Oxygène, on s'occupe justement de vos loisirs de l'été, de vos vacances en Seine-et-Marne avec à gagner votre séjour à Europa Park, le parc d'attractions élu chaque année depuis 10 ans un meilleur parc de loisirs de la planète. Il y a plein de quartiers européens, des ambiances différentes, une centaine d'attractions et de spectacles, et vous avez votre séjour qui vous attend. Ça veut dire que vous allez dormir sur place. On a même déjà réservé l'hôtel 4 étoiles. On joue bientôt après 17h avec l'énigme Oxygène. À 17h, un petit point sur l'actu local. Avant, un point sur la circu aussi, et la suite, Mickey, ça pique un petit peu quand même. Rihanna et Bruno Mars sur Oxygène. 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
5: Le trafic se stabilise sur les routes seine-et-marnaises avec toujours des complications sur vos grands axes. Sur la 104 de Mitry-Mory jusqu'au Pin, comptez 25 minutes sur votre trajet. Si vous avez aussi du monde sur la D212 juste à côté à hauteur de Grécy, une petite dizaine de minutes supplémentaires sont annoncées. Du côté de Belin, ça commence à ralentir à l'entrée donc de la ville-préfecture et puis également sur la francilienne de Emerinville jusqu'à Ponto-Combo. Sans oublier bien sûr vos transports en commun où des trains sont supprimés pendant ces 2 mois de vacances scolaires. Donc pensez à bien anticiper vos trajets et à vous renseigner concernant les horaires. Je vous souhaite une très belle route à l'écoute d'Oxygène et soyez prudents.

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1: Oxygène, la radio de Seine-et-Marne, il est 17h, Tamim Pallard arrive juste après un petit point sur l'actu. Et le journal local, hein, c'est maintenant avec Florent Barsac.
2: Bonsoir Valandrin, bonsoir à tous. L'actualité locale, la sécheresse des restrictions d'usage de l'eau pour les riverains du Réveillon en Seine-et-Marne. La rivière qui prend sa source en forêt de Gretz-Saint-Mainvilliers et passe dans le Val-de-Marne et l'Essonne. Il est recommandé aux habitants d'éviter de laver les voitures, de remplir les piscines ou encore même aux professionnels d'arroser les terrains de sport, mais également de ne plus arroser les jardins aux heures les plus chaudes. La vigilance orange canicule est prolongée d'au moins 24 heures en Seine-et-Marne alors que les départements voisins de l'Aube, la Marne, l'Aisne ne sont qu'en jaune. Les températures détaillées dans une minute. Dans le reste de l'actualité, 3 élus de Seine-et-Marne parmi les 100 nouveaux visages des maires de France. Le cercle des élus locaux vient de publier son palmarès. On y retrouve le maire de Melun, Kadir Mebarek, celui de Champs-sur-Marne, Michel Collat, mais aussi celui de Flagy, Tristan-Philippe Griot. Le calendrier de reprise se précise pour le Ponto Combo Handball. Ce sera la Coupe de France pour commencer avec le premier tour le dimanche 30 août à domicile contre Caen. Le championnat reprendra en septembre par la réception du relais Dijon. Allez, on en vient à la météo maintenant pour Coulommiers et les environs. Alors déjà, les températures de la nuit vont moins baisser que les précédentes avec 17 à 18 degrés pour les minimales de demain matin. Côté ciel, ce jeudi, attendez-vous à un grand soleil du matin au soir. Les valeurs de l'après-midi augmenteront bien. On attend jusqu'à 33 degrés pour Farmoutier et La Ferté-Gaucher, 34 à Giremoutier et Maupertuis. Puis la suite de la semaine, la canicule va perdurer et même s'intensifier. Les valeurs gagneront quelques degrés d'ici à la fin de semaine et au début de semaine prochaine, le 14 juillet. Allez, tout de suite, c'est Valandrin.
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1: Merci Florent, c'est Oxygène, la radio de la Seine-et-Marne. Bienvenue dans cette fin d'après-midi à la sortie du boulot, en vacances. On est bien pour jouer avec l'énigme Oxygène, votre séjour à Europa Park à gagner. Avec une petite énigme, vous allez voir, encore sympa et facile. Hein. C'est l'été, on se prend pas la tête. Et la suite en Seine-et-Marne, Razor Light, Martin Garrix, c'est Tamim Pallard.

Une dernière danse nous était offerte hein, par Kyo et Cœur de Pirate, c'est Oxygène, la radio de Seine-et-Marne. Dans cet été aussi, on prend hein, le temps de découvrir des nouveautés. Martin Garrix, tout de suite sur Oxygène Repeat It. 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

0: Vous passez l'après-midi avec nous, fin d'après-midi hein, déjà, pour écouter Oxygène, la radio de Seine-et-Marne. Vous avez raison d'être là avec Razorlight et America. Bon, ça vous dirait de gagner un superbe séjour à Europa Park, hein, le parc d'attractions élu chaque année meilleur parc de loisirs de la planète. Pourquoi? Pas parce qu'il y a une centaine d'attractions et de spectacles qui sont comme ça dispersés sur plein de quartiers européens. Nouveau quartier d'ailleurs à découvrir, hein, cette année. Ça fait plein d'ambiances différentes à chaque fois. C'est le quartier de Monaco. Et puis alors, il y a des grands 8. Oh là là là là là là. Des montagnes russes, comme on dit, qui nous tournent la tête dans tous les sens. Vous jouez bientôt avec l'énigme Oxygène. Et puis vous êtes là avec moi en Seine-et-Marne, à Oxygène, la radio qui vous passe le moins de pub, avec en préparation Somber. Il y aura aussi Naika sur Oxygène et puis Angèle avec Justice. What you want? Sur Oxygène, la radio qui vous passe le moins de pub. Et vous en profitez avec nous hein, cet été, peut-être en vacances.
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8: Trafic de plus en plus dense sur vos routes seine-et-marnaises, avec pas mal de ralentissements sur la D471 au niveau de Cossigny. Comptez environ une dizaine de minutes supplémentaires. Vous avez également du monde sur la francilienne comme d'habitude, de Emerainville jusqu'à Pontault-Combault. Un petit quart d'heure de plus sur votre parcours. À hauteur de Collégien également sur la 104, ça ralentit légèrement. Et puis un peu plus haut, là c'est nettement plus compliqué. De Mitry-Mory jusqu'au Pin, comptez quasiment la demi-heure de plus. Du côté de la D212 à hauteur de Grécy, là aussi quelques perturbations sont à prévoir. Et puis sur vos transports en commun pendant ces deux mois de vacances scolaires, plusieurs trains ont été supprimés, donc soyez vigilants. Je vous souhaite une très belle route sur Oxygène.

0: La radio de Seine-et-Marne avec Reba et Camden.
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0: Et vous jouez tout au long de cette semaine pour gagner votre séjour à Europa Park, un superbe séjour en famille dans un hôtel 4 étoiles. Et bien évidemment, pour profiter du meilleur parc de loisirs de la planète, il y a plein de quartiers européens, des attractions, des spectacles, des montagnes russes hallucinantes. Vous jouez maintenant avec cette énigme. On recherche une voiture emblématique du cinéma français qu'on a vu dans une série de plusieurs films. Elle est toute blanche et elle peut aller très très vite. À vous jouer, hein, si vous l'avez, 01 60 96 23 16. Vous passez également par nos réseaux sociaux, le Facebook, l'Insta, Oxygène, la radio de Seine-et-Marne avec Louane Somber et puis Syl qui arrive maintenant avec Crazy sur Oxygène.

0: Loï avec Gold sur Oxygène.
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0: Et avant un petit point sur les circuits notamment, vous continuez à jouer avec moi une énigme Oxygène pour gagner votre séjour à Europa Park, hein, élu chaque année depuis 10 ans le meilleur parc de loisirs de la planète. Un parc avec une centaine d'attractions et de spectacles, avec plein de quartiers européens différents. Et une énigme pour rechercher aujourd'hui une voiture emblématique du cinéma français qui a été construite, réalisée dans le sud de Seine-et-Marne. Elle va très très vite, elle est toute blanche, elle roule souvent sous le soleil, si vous voyez ce que je veux dire. Vous l'avez, vous jouez 01 60 96 23 16. Vous passez par nos réseaux sociaux, le WhatsApp Oxygène pour gagner ce superbe séjour à Europa Park. Et puis vous êtes là avec moi, avec Kungs. Il y aura également Louane et Somber avec 12 to 12 sur Oxygène, la radio de vos vacances et qui vous passe le moins de tubes tout au long de l'été en Seine-et-Marne.

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10: De plus en plus de monde sur les routes de Seine-et-Marne ce soir, avec notamment de la circulation très dense à hauteur de Villepinte sur la 104 et puis de Mitry-Mory jusqu'au Pin. Comptez au moins 25 minutes toujours sur la 104. Hein. Ça se complique aussi sur la D212 du côté de Grécy pour contourner. On est presque à 15 minutes de ralentissement. Sur la francilienne, comme chaque soir également, de Emerainville jusqu'à Pont-au-Combo et puis de l'autre sens à partir de Lézigny. Et enfin, du côté de la D471, vous avez également des difficultés à hauteur de Pont-Carré, sans oublier vos transports en commun, notamment sur les lignes B et D, avec un risque de forte affluence en raison du concert de week-end au Stade de France. Je vous souhaite une très belle route sur Oxygène.

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1: À 18h, bonne soirée, Oxygène, la radio de la Seine-et-Marne avec après l'actu locale, Shakira. Shakira, Dai Dai, après le journal local avec Florent Marsac.
2: Bonsoir Valandrin, bonsoir à tous. L'actualité locale, la sécheresse des restrictions d'usage de l'eau pour les riverains du Réveillon en Seine-et-Marne. La rivière qui prend sa source en forêt de Gretz-Armainvilliers et passe dans le Val-de-Marne et l'Essonne. Il est recommandé aux habitants d'éviter de laver les voitures, de remplir les piscines ou encore même aux professionnels d'arroser les terrains de sport, mais également de ne plus arroser les jardins aux heures les plus chaudes. La vigilance orange canicule est prolongée d'au moins 24 heures en Seine-et-Marne alors que les départements voisins de l'Aube, la Marne, l'Aisne sont en jaune. Les températures détaillées dans une minute. Dans le reste de l'actualité, 3 élus de Seine-et-Marne parmi les 100 nouveaux visages des maires de France. Le cercle des élus locaux vient de publier son palmarès. On y retrouve le maire de Melun, Kadir Mebarek, celui de Champs-sur-Marne, Michel Collat, mais aussi celui de Flagy, Tristan-Philippe Griot. Le calendrier de reprise se précise pour le Ponto Combo Handball. Ce sera la Coupe de France pour commencer avec le premier tour le dimanche 30 août à domicile contre Caen. Le championnat reprendra en septembre par la réception du relégué Dijon. Allez, on en vient à la météo maintenant pour Coulommiers et les environs. Alors déjà, les températures de la nuit vont moins baisser que les précédentes avec 17 à 18 degrés pour les minimales de demain matin. Côté ciel, ce jeudi, attendez-vous à un grand soleil du matin au soir. Les valeurs de l'après-midi augmenteront bien. On attend jusqu'à 33 degrés pour Farmoutier et La Ferté-Gaucher, 34 à Giremoutier et Maupertuis. Puis la suite de la semaine, la canicule va perdurer et même s'intensifier. Les valeurs gagneront quelques degrés d'ici à la fin de semaine et au début de semaine prochaine, le 14 juillet. Allez, tout de suite, c'est Valandrin.
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1: Allez, nouvelle heure qui commence pour nous en écoutant Oxygène, la radio de Seine-et-Marne. On est bien à Melun, Provins, à Montreux notamment. Et pour jouer, bien évidemment, toujours hein, l'énigme Oxygène pour gagner votre séjour à Europa Park en écoutant entre autres Shakira avec Dai Dai maintenant sur Oxygène. 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

Oxygène, la radio de Seine-et-Marne avec Joseph Salvat. Hein. La suite, c'est Madonna, de retour depuis quelques jours avec un nouvel album qui marche déjà super fort. Love Sensation, maintenant sur Oxygène. 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

0: Gracie Abrams dans cet été sur Oxygène.
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0: Bon, on va pas se mentir, hein, les copains. Il vous reste quelques minutes seulement pour tenter de gagner votre séjour à Europa Park et résoudre cette énigme. Une énigme pour reconnaître une voiture emblématique du cinéma français qui roule très très vite dans le sud de la France, mais qui a été conçue, réalisée, fabriquée dans le sud de la Seine-et-Marne. Elle est blanche. C'est un taxi. Ah bah, ça y est, j'ai tout dit. Elle fait tomber les radars, hein, si vous voyez ce que je veux dire. On l'a retrouvée dans plusieurs films du même nom, mais il y a juste 1, 2, 3, Taxi 5. Allez, vous jouez 01 60 96 23 16 maintenant, vous passez également par le WhatsApp Oxygène, nos réseaux sociaux, pour régler votre séjour à Europa Park, le meilleur parc d'attractions de la planète. Et vous êtes là avec moi, avec Will Smith, Charlotte Cardin. Ne ratez pas non plus à notre en Seine-et-Marne.
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8: Trafic plutôt dense ce soir, mais on a connu pire à cette heure-ci, avec toujours des perturbations sur la 104 de Mitry-Maurice jusqu'au Pin, à proximité également sur la D212, comme d'habitude. Au niveau de Grécy, 5 minutes de ralentissement ont été signalées, puis un petit peu plus bas également à hauteur de Clé-Souilly. En ce qui concerne la francilienne, elle est toujours pas mal empruntée pour ce début de soirée, de Embrunville jusqu'à Pont-au-Combo, et puis sur la 4, vous avez du monde de Croissy-Beaubourg jusqu'à Loigne, tout comme à l'entrée de la ville-préfecture. Et soyez vigilants si vous prenez les transports en commun ce soir, un risque de forte affluence est annoncé sur les lignes B et D en raison du concert du groupe The Weeknd au Stade de France. Je vous souhaite une très belle route et une belle soirée sur Oxygène.

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0: Flo et Oli sur Oxygène.
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0: Et je suis certain que comme Charlotte, hein, qui nous écoute en ce moment à Saint-Pierre-le-Nemours, vous avez reconnu la voiture que l'on recherche, voiture emblématique du cinéma français, blanche, qui roule très très vite dans le sud de la France, mais qui a été fabriquée dans le sud Seine-et-Marne et conçue du côté de Nemours. Vous l'avez, 01 60 96 23 16 pour gagner votre séjour à Europa Park. Vous tentez le coup maintenant avec Kavinsky, Charlotte Cardin, Feel Good sur Oxygène, la radio de Seine-et-Marne.

0: Will Smith a écouté chez nous avec plaisir hein, sur Oxygène, la radio de Seine-et-Marne. C'est les vacances.
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0: 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Et pour gagner votre séjour à Europa Park, on recherchait sur Oxygène une voiture emblématique du cinéma français qui a été réalisée, construite dans le sud de la Seine-et-Marne, à Nemours. Un taxi blanc qui va très très vite. Et ben, on recherchait bien évidemment la 406, un Peugeot. Bravo entre autres à Steph qui nous écoute en ce moment à Melun. Car trouver cette voiture pour gagner son séjour à Europa Park, hein, vous jouez encore avec nous toute cette semaine. Oxygène, la radio de Seine-et-Marne, c'est l'été avec Amir. Il y aura aussi Dua Lipa et Temper City sur Oxygène. Un petit point circuit et le journal du Tour de France.
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4: 275 km de bouchons cumulés sont annoncés sur les routes seine-et-marnaises ce soir. Et attention, un poids lourd est en panne sur la 4 extérieure. Vous avez donc des ralentissements de Pomponne vers Mangé-la-Tour avec la voie de droite qui est fermée. Vous avez également des ralentissements sur la francilienne de Emerainville jusqu'à Pont-au-Combo. Ça coince aussi sur la 104 un peu plus haut du Collégien à Bussy-Saint-Martin et puis à l'entrée de la ville-préfecture aussi. Plusieurs minutes de ralentissement sont annoncées, tout comme sur la D212. Enfin, pour vos transports en commun, plusieurs trains sont supprimés pendant ces vacances scolaires sur l'ensemble des lignes. Et puis attention, il y a un fort risque d'affluence ce soir sur les lignes B et D en raison du concert du groupe de week-end au Stade de France. Je vous souhaite une très belle route et une excellente soirée sur Oxygène.

0: Dua Lipa sur Oxygène, la rue de Seine-et-Marne, le Tour de France, c'est maintenant. On pédale juste avant de retrouver Amir.
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2: Bonsoir à tous. Un sprint était attendu sur cette cinquième étape et ce sont bien les grosses cuisses qui se sont expliquées à Pau. Olaf Coy s'est imposé sur cette première étape vouée aux sprinteurs. Dans cette édition 2026, le Néerlandais offre une victoire à son équipe française Decathlon CMA CGM. Une étape marquée par le long raid solitaire de Baptiste Weisstrofer. Parti dès le kilomètre zéro de cette étape et repris à une quinzaine de kilomètres de l'arrivée seulement, le Français se console avec le prix de la combativité.
3: Je me suis senti très chanceux toute la journée pour faire ça et d'avoir que mon équipe m'ait permis de faire ça. C'est vraiment une chance en tant que Français. J'en ai pris énormément de plaisir, j'ai le sourire toute la journée, les encouragements, le public, c'est vraiment sur le tour, c'est vraiment quelque chose qu'on doit honorer. Et en plus c'est dans mon registre et j'ai vraiment pris le pied à l'avant. Si j'aime bien le peloton, ça fait bien de récupérer aussi des fois, mais ouais voilà, j'aime bien aussi tout donner. Donc on essaye des choses comme ça, ça marchera peut-être un jour s'il y avait plus de monde, etc.
2: Baptiste Weisstrofer sur France Télévisions. Et au classement général, pas de changement. Le Norvégien Thorsten Train conserve le maillot jaune de leader avec toujours un peu plus de 8 minutes d'avance sur les principaux favoris. À noter que le Français Alex Baudin est toujours leader du classement de la montagne. Demain, c'est la sixième étape. 186 km entre Pau et Gavarnie-Gèdre dans les Hautes-Pyrénées. La haute montagne au programme avec le premier col hors catégorie de cette édition 2026. Le mythique Tourmalet, avant-dernière ascension de la journée, dont le sommet est situé à 38 km de l'arrivée. Les coureurs auront déjà gravi 3 difficultés, dont le col d'Aspin, puis la montée finale donc vers Gavarnie-Gèdre, classée en deuxième catégorie.
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